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No, Dios mío, qu'il a fait, qu'il a fait, qu'il a fait, qu'il a fait. C'était un beau petit enfant, c'était celui-là, le petit Jésus, le petit Jésus, le petit Jésus. T'en rappelles-tu? Note bien, il a tout changé sa tête. Ça dépend des églises. Tu vas le voir dans une église, n'est pas le même que dans l'autre, sais-tu? Il faut croire que des petits Jésus, il y en a autre qu'à l'église, hein? Mais quand tu regardes l'histoire, là, le monde, il n'a pas de suite dans les idées. C'est vrai, ça faisait des milliers d'années qu'on l'attendait. Tout le monde s'écrivait. Attention, les gars, il arrive, ce sera pas long. Il était attendu comme le Messie, cet enfant-là. On penserait quand il serait venu au monde qu'on aurait dû refuser du monde, qu'il serait né à bureau fermé. Ce serait comme un festival, c'est vrai, tout le monde criait. Hosanna, Hosanna, Hosanna. Il arrive, pas un chat. Deux petits moutons et un berger. Pourtant, un beau petit enfant comme celui-là, sais-tu, on n'en avait jamais vu. De belles petites crolles, de belles petites menottes, poussées, laridées, grandes dames, gens des yeux, petits couteaux, tout y était. Moi, ce qui m'a fait le plus de peine, c'est que cet enfant-là a eu l'idée de venir de Noël. Et même, il est tombé sur le premier Noël de toutes. Il n'a pas eu un cadeau. Il a braillé, il a braillé. Mais ce n'est pas parce qu'il n'avait pas de cadeau, mais je voulais bien t'y voir m'en être dans une étape. En pleine nuit de décembre, pour avoir des cadeaux, il a été obligé d'attendre.

Côte, après les rois mages, les grands efflanqués de l'Écriture sainte, ils étaient partis 6 mois à l'avance sur 2 gros chameaux. Où c'est que vous allez? On s'en va porter des cadeaux à l'enfant Dieu. Allez vous le trouver seulement, y a qu'à suivre l'étoile. Mais il y en avait un maudit paquet d'étoiles, Kohoutek, la grande tourche Vega, Arcturus, la comète de Halley, tout le bazar. Ils sont tombés 10 fois de chemin, ils sont arrivés 10 jours en retard. Mais cet enfant-là aurait pu mourir d'une pneumonie en les attendant. Heureusement, ça, c'était pas écrit dans l'Évangile. Et puis voilà qu'ils arrivent avec leur cadeau. Mais devine un peu quel cadeau. De la myrrhe et de l'encens pour un bébé naissant. Et puis celle-ci. N'avait pas fait les magasins longtemps pour trouver ça, hein? De la myrrhe et de l'encens, n'aurait pas pu apporter des chaussons comme tout le monde. C'était bien que dans un sens, avec les 2 animaux qui étaient dans l'étape, un peu d'encens et un peu de myrrhe, ça n'a pas fait tort. Mais quand même, si j'avais été Saint-Joseph, je leur aurais parlé. Mais, pauvre Saint-Joseph, il n'avait pas la tête à ça, c'est sûr. Il n'en revenait pas encore. Il se demandait bien comment ça avait bien pu arriver. Enfin, il disait pourtant, je dis si pour rien. Et puis surtout, ce qui ne lui plaisait pas, c'était le bœuf qui le gardait tout le temps en riant. Notez bien, moi, personnellement, bien sûr, ce n'est pas Saint-Joseph que je plains le plus, c'est tu là-dedans, c'est la Vierge Marie. C'est pour elle que j'inspire. C'est elle qui a eu le plus difficile à passer outre de tout ça, c'est vrai. Une toute jeune fille, 18 ans, 17 ans, peut-être même 16 ans, on ne sait pas. Pas d'expérience, hein. Dans le temps, les filles ne sortaient pas. Il n'y avait pas des émissions de télévision pour t'expliquer comment ça se passait, hein. Quand le grand Gabriel est venu, celui-là il fait espé ou ce qui se perdrait, sais-tu? Quand le grand Gabriel est venu, il a dit, veux-tu, veux-tu, veux-tu? Elle a répondu, oye, oye, dis vous ben. Elle ne savait pas qu'après, il ne viendrait plus jamais, hein? C'est quand même malheureux. Même dans les anges, on ne peut plus avoir confiance. Ça, c'est malheureux.

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0: pas voler.
1: Oui, actuellement, nous avons peut-être la liaison avec Michel Kem qui se trouve en Amazonie, au Brésil. Allô, vous m'entendez, Jean-Michel?
2: Putain, mais rien ne marche, merde!
1: Il est au fin fond de la forêt avec la tribu des Zombilés, mais nous avons quelques problèmes de liaison.
2: Oui, allô, Patrick? Oui, je vous reçois très très mal. Oui, je suis actuellement

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Oh. Ah, c'est tout à fait un goût tout à fait fort, très typique. C'est à base de

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Allô? Oui, un petit problème de liaison. Nous avons eu un petit problème de liaison avec Michel Kemp. En attendant, je vous laisse tout de suite avec l'émission d'Anne-Marie Goudumont, Souci en France. Rendez-vous lundi prochain. Je vous souhaite une bonne soirée avec Anne-Marie Goudumont. Après ce petit interlude, merci, bonsoir.

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Nul exil, nul exode, nulle migration n'est le fruit du hasard. J'ai quitté mon chez-moi et les jardins suspendus de Babylone pour une terre étrangère. Une terre où le ciel est si bas, si gris et si dense que même le soleil peine à le pénétrer. Une terre à mille et un lieues de ma cité, mais une terre où ma vie ne sera plus en danger. Ma maison, ma ruelle, mon village tout entier ne sont plus qu'une montagne de poussière et de cendres, témoins silencieux d'un passé révolu où résonne encore le rire innocent de mes petits frères. La violence et la barbarie se sont déversées sur mon pays tel l'encrier sur la page du poète. Cette violence aveugle est venue jusqu'à asphyxier le cœur même de ma capitale, Bagdad. Bagdad. Bagdad, oh Bagdad, rien que ce nom suffisait à l'époque pour éclairer le monde entier par ton savoir. Depuis ta maison de la sagesse, où se côtoyaient musiciens, mathématiciens, alchimistes, théologiens, philosophes, poètes ou même conteurs, ton savoir ruisselait de l'Orient jusqu'aux portes de l'Occident qui alors renfermait souvent qu'intolérance et ignorance. Mais cette Bagdad, malheureusement, aujourd'hui n'est plus. Et je me félicite d'avoir écouté les conseils de ma grand-mère qui m'a dit « Pars, pars mon fils et ne te retourne pas, car il n'y a plus rien de bon pour toi ici. » et ne crains surtout pas les frontières. Car si celles-ci séparent les hommes, elles ne peuvent en revanche ni arrêter la course des nuages, le vol des oiseaux et encore moins les murmures de tes chants. Lorsque tu seras là-bas, en sécurité, mon fils, pense à m'envoyer quelques notes de ton luth qui viendront jusqu'à moi pour apaiser les plaies de mon cœur. Et me voici, aujourd'hui, aux portes de l'Europe, dans ce camp de transit comme ils disent. J'attends le passeur qui doit me faire traverser les frontières qui me séparent enfin de la liberté. Dans ce lieu dénué d'humanité, j'ai rencontré cette femme, cette poétesse, cette frangine au destin singulier et fragile à la fois. Ensemble, le soir, au travers d'une histoire sous la voûte étoilée, nous avons pour habitude de partager contes, chants, danses, le tout réchauffé d'un thé sucré juste par nos sourires. Et toi, mon frère, qui aujourd'hui entend mon récit, approche un peu plus et laisse-moi te présenter mes frangines. Il y a Dunia, la libraire d'Istanbul, Samia, jeune danseuse tchétchène, Alia, la philosophe de Bethléem, Nour, peintre de Kaboul, Sofia, musicienne de Halep, Zeina, médecin soudanaise, et enfin, Shahrazad, petite fille de Bagdad.

Vous êtes à l'écoute de Radio Air Libre, et sur Radio Air Libre, c'est l'heure de l'agenda culturel, comme chaque semaine, même heure, même endroit, avec aujourd'hui en fond sonore un extrait du nouvel album de Steve Swallow, musicien de jazz américain. Ça s'appelle Winter Songs, et il y a 9 chansons, des chansons sans paroles. Elles portent le nom de 1 à 9, tout simplement. Steve Swallow en sextet. Sorti sur le fameux label ECM. Pour vous proposer l'agenda des activités qu'on a retenu pour vous pour la semaine du 16 au 22 juillet, et si on vous donne ça à l'avance, c'est pour que vous puissiez éventuellement réserver ou prendre les renseignements sur le prix, s'il y a un prix à payer. S'il faut réserver, les heures d'ouverture, les jours d'ouverture éventuellement. Et tout cela, vous pouvez trouver ces détails sur le site des organisateurs, évidemment. Mais moi, j'attire votre attention sur ces activités, de façon à ce que vous ne les loupiez pas si telle n'était pas votre intention. Alors, il y a un peu moins pour le moment, donc cet agenda sera un peu plus court ces semaines-ci qu'à l'accoutumée. Il faut dire que les activités normales, on va appeler ça comme ça, des opérateurs culturels sont en vacances, en général entre juin et septembre, et qu'il y a bien sûr, pour les remplacer, partiellement en tout cas, une série d'activités qui sont proposées pour l'été, qu'il s'agisse d'expositions, de concerts, de festivals, etc. Alors, par exemple, les escales estivales à Anderlecht, organisées par le Centre culturel d'Anderlecht Escale du Nord, c'est tous les jeudis jusqu'au 20 août, à partir de 18h jusqu'à 22h, avec chaque fois des concerts, et le 16 juillet, ce sera Tella Murée, qui revisite les musiques traditionnelles italiennes comme la tarentelle et la pizzica. Tella Murée, donc, le 16 juillet à l'EDN Bar, c'est à côté de la bibliothèque d'Anderlecht, derrière l'église Saint-Guidon et pas loin donc de la maison d'Erasme. Un autre endroit où il y a tout l'été du jazz, ou musique assimilée, disons, il s'agit du Music Village, qui est le plus important club de jazz de la capitale, puisqu'il propose effectivement des concerts quasiment tous les jours. Alors, au Music Village, les concerts commencent à 20h30, peu importe le jour. Le jeudi 16, il y aura la chanteuse Lou Men, qui chante les divas, et une belle collection qu'ils vous ont préparée, avec évidemment des gens comme Ella Fitzgerald, ou Billie Holiday, mais bien d'autres voix connues également, pour Lumen le 16 juillet au Music Village. Le vendredi, le lendemain, le 17, Adam Hall au chant et à la trompette avec le Velvet Playboys. Ils viennent d'Australie. Adam Hall and Velvet Playboys. Suivi le samedi 18 par Sarah Le Thor et son Soul Band. Sarah Le Thor au chant et au piano. Le dimanche 19, les meilleures voix de la soul et du rock, avec Natasha Woods, qui est une habituée du Music Village. Natasha Woods au chant, et elle est accompagnée entre autres par Patrick Deltenre à la guitare. Patrick Deltenre qui avait aussi accompagné ou fait un album de chansons de Jacques Brel. Mais ça, c'est une autre histoire. Le dimanche 19, donc Natalie Woods. Le lundi 20, Advantage Project avec Irina Dubenko au chant, au programme des chansons de Cole Porter. Et le mardi 21, Skindo, qui est un groupe bruxellois, avec Luis Leiva à la guitare et au chant. Enfin, le mercredi 22, au Music Village, Kaspar Klaus en quartet. Kaspar Klaus est à la contrebasse et il est accompagné entre autres par Adriana Calvo au sax. Le Music Village est situé 50 rue des Pierres, dans le centre-ville, non loin de Manneken-Pis.
Alors, il y a dans une série de communes bruxelloises du cinéma en plein air pendant l'été. Ainsi, le 18 juillet, à 22h, il y aura au Café du Parc, au Parc Astrid, entrée Square et J. Trombeau, nous dit-on, le film Palestine 36, dans le cadre du festival Bruxelles fait son cinéma. 19 séances gratuites dans chaque commune, une dans chaque commune de la région bruxelloise, évidemment. Le festival Bruxelles fait son cinéma, dont je n'ai malheureusement pas le programme complet ici sous les yeux. C'est pour ça que j'annonce Palestine 36, donc le 18 à 22h, au Café du Parc Astrid à Anderlecht. C'est un film pour les 12 ans et plus, et c'est gratuit. Puis encore quelques expositions qui durent plus qu'un jour. Ainsi, jusqu'au 22-9, l'exposition Olé Désiré, avec des œuvres de Yves Malfleet qui sont présentées en écho, dirais-je, aux choses qui sont exposées à la Maison d'Erasme. Et donc cette exposition d'Yves Malfleet se déroule à la Maison d'Erasme, 31 rue Fort-Manoir, à Anderlecht, c'est aussi près de Saint-Guidon. Et on reste à Anderlecht avec, jusqu'au 28 août, une exposition assez étonnante sur les autocollants, ce qu'on appelle parfois les stickers. Et donc, longtemps discret, il s'impose aujourd'hui comme une forme majeure d'expression artistique. L'exposition qui vous est proposée aujourd'hui est intitulée « Traces collées » qui lui donne toute sa place. Et donc, Escale du Nord a donné carte blanche à l'artiste pluridisciplinaire Zéphyr, qui a sélectionné une quinzaine d'artistes francophones et néerlandophones évoluant donc dans ce milieu, dans cet univers du sticker. C'est à l'EDN Bar, à la bibliothèque d'Anderlecht, jusqu'au 28 août. Voilà, c'est tout pour aujourd'hui. Soyez néanmoins curieux et n'hésitez pas à sortir tout en vous abreuvant d'eau, hein, pas de boisson alcoolisée, c'est très mauvais quand il fait très chaud. Et donc, mais hydratez-vous, si vous sortez en tout cas, ou bien restez bien au frais. Si vous avez des annonces à nous faire parvenir pour cet agenda culturel, n'hésitez pas. Et par exemple, vous pouvez utiliser l'adresse info@radioairlibre.net. info@radioairlibre.net, c'est l'adresse de Radio Air Libre depuis un certain temps déjà, et en tout cas l'adresse de cet agenda culturel. Dans quelques instants, la suite de nos programmes.

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0: bien sûr Radio Air Libre, il y a bien sûr de la chanson française, il y a aussi parfois du jazz comme Billie Holiday qu'on écoutait tout à l'heure avec Body and Soul, enregistré en janvier 1957, c'est-à-dire une époque où il y avait encore la ségrégation raciale dans la loi et dans les faits aux États-Unis. En effet, 1957, il faudra encore attendre 4 ans. Il faudra attendre le 2 juillet 1964 pour la promulgation de la loi sur les droits civiques pour tous, c'est-à-dire les droits civiques surtout des Noirs aux États-Unis. Et encore, c'est pas parce qu'elle a été promulguée qu'elle a été mise en application dans tous les États avec effet rétroactif. Billie Holiday, donc. Et après ça, il y avait Jeanne Chéral dans « Voilà » et à l'instant, Kali dans « Je m'en vais ». Et on va enchaîner encore en chanson française avec un morceau qui s'appelle « Intégration ». Et c'est Anis qui nous l'interprète.
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Ce qui nous mène à cette situation.

dans une commune du sud de la France, Melville Tournepierre, passionné de cyclisme et joueur de cornet à piston, coule des jours paisibles rythmés par le crissement des cigales et la distribution du courrier. Car Tournepierre est l'un des cinq facteurs de la région et, à ce titre, se déplace à bicyclette par Plaine et par Vaud pour desservir les quelques rares demeures sites sur le plateau du col de la Flèche, 421 mètres de l'altitude, son Ventoux, son Galibier, son Alpe d'Huez, à lui. Petite boucle quotidienne, l'exploitation d'Antonin Barchon, arrêt Gazette Café. Casimir le cantonnier, arrêt Sourire et Banalité. Bougre le banquier, arrêt Mateur et Paparazzo, Bagnole et Nana au pare-choc avantageux. Les Bigres, pas d'arrêt. La maison au chèvrefeuille, arrêt Séduction. Rosaline Miller, nièce de la propriétaire, émoustillante étudiante en vacances, célibataire. Tournepierre est également un rêveur impénitent, à l'imagination doucement poétique et loufoquement débridée. Ainsi, lorsqu'il part en danseuse sur son vélo afin de gravir plus aisément les côtes méridionales, des rats de l'opéra en tutu flanqués d'un Mickey et d'un Zorro l'accompagnent dans son effort. Et quand, éreinté par la chaleur de l'astre solaire et ruisselant de sueur, il se rafraîchit à une source, des éphèbes et des naïades à la beauté antique se réunissent devant ses yeux ravis pour un pique-nique en notes et en rire qui culminera en bacchanal. Plus tard, dans la cuisine des Barchons, des éléphants s'attrouperont au détour de la lecture d'un article de journal, tandis que la fermière s'active à mitonner son fameux boudin et son bouillon d'antan. Elle ignore derrière sa croupe de sirène qu'elle y pige les barrissements, les charges des pachydermes et l'entrechoquement des défenses. Mais un matin, le ciel radieux de Tournepierre s'adoucit. Non, il s'obscurcit. Apportant une missive d'Asie à Rosaline Miller, le postier, ferré d'amour et atterré, aperçoit un pied. Un pied, porte entr'ouverte, un pied nu dans l'entrebâillement, à peine entrevu, là, tout proche, dans l'angle, dépassant. Illusion, mirage, ou... Bonjour, c'est le facteur. Melville, le facteur. Son cœur s'est soudain mis à battre un peu plus fort, rien de discret. Ce tam-tam emballé lui cogne dans les tempes, le parfum du chèvrefeuille est entêtant. Un courrier pour vous, une lettre de l'étranger. Je ne vous dérange pas, je vous laisse l'enveloppe dans l'entrée. Silence. Melville se penche à nouveau dans l'entrebâillement. Nu et muet, le pied demeure. Muet, cela s'entend, mais immobile, bien sûr. Totalement immobile, voilà qui est troublant. Mademoiselle Miller. Silence. Ce pied de marbre. Pousser la porte ou s'en aller. L'existence de Tournepierre prend alors un virage à 180 degrés. Le facteur qui pédale comme le pistou signale le cadavre aux autorités. Ni une ni deux, le peloton d'intervention débarque. L'agent Bonhomme, le brigadier Sapin, le légiste Quincampoix, dit Buffet Froid, etc. À sa tête, Santino Cuffaro, ancien commissaire aux mœurs récemment muté à la campagne pour ses mœurs particulières. Les traces bleutées sur le cou de la victime et le bout d'oreille extirpé de sa gorge évaporent tout doute. Rosalind Miller a été violée et assassinée.

Telex en 1978 avec le morceau d'ouverture de leur premier album Looking for Saint-Tropez, c'était Moscow Disco. Avant ça, il y avait d'abord Anis avec Intégration et puis Pablo avec Réincarnation, un morceau de Michael Hunter sur lequel je vous lisais un texte de Samia Amami intitulé Le facteur ne sonne pas toujours deux fois. Et c'est au fond un texte de présentation d'un livre de Stanislas Cotton, le livre Rosalind Miller, une présentation qui était parue dans le Carnet et les Instants à l'été 2014. Pour suivre, eh bien un peu de poésie dans ce monde brut, avec Robert Desnos mis en musique et chanté par Michel Bouirette, Le canapé de Pamela.

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Anne va s'agenouiller devant le crucifix dans la partie de la pièce réservée à l'oratoire. Mon Dieu, pardonnez-moi de résister à mon Père, mais je sais qu'en lui résistant, c'est à vos desseins que j'obéis. Il dit que mon amour est indigne. Comment peut-il juger, Seigneur, le visage que tu as pris pour moi? Mon Dieu, conservez-moi le courage de combattre jusqu'au bout pour cette foi que vous m'avez donnée. Je vous ai longtemps cherché dans la solitude et dans l'orgueil. Maintenant que vous m'êtes apparu, je bénis les épreuves que vous m'envoyez. Bénissez mon amour qui en triomphera. Je le croyais trop grand pour mon cœur, mais que serait l'amour s'il n'était trop grand? Je le croyais trop lourd pour mes épaules, mais que serait la croix s'il n'était trop lourde? Merci, mon Dieu, de m'avoir donné de souffrir cette passion de la joie. Éprouvez-moi, mon Dieu, plus dure sera la lutte, plus grand sera l'amour. Ainsi soit-il. Elle se relève. Isabelle est entrée dans ses derniers mots. Vous, Seigneura, vous êtes surprise de me voir, je suis entrée. Je n'ai vu personne. Juan est venu vous rendre visite. Oui, il vient de me le dire, il vous a fait des adieux. Nous nous sommes dit au revoir. En attendant le bonheur d'être bientôt réunis? En attendant ce bonheur, oui. Vous y croyez vraiment? Oui, nous y croyons vraiment, tous les deux. Isabelle sourit ou feint de sourire, un silence. Que puis-je faire pour vous, Seigneura? Rien, je suis venu simplement prendre congé de vous.

en fond sonore, Herbien Koch, avec une composition de Benny Maupin, Cassard. J'en profitais pour vous lire un petit extrait de Don Juan, une pièce de théâtre de Charles Bertin. Et avant ça, on était en poésie avec Michel Bouillerette, qui avait mis en musique et chanté Le canapé de Pamela de Robert Desnos. Puis il y avait Ouroboros qui nous chantait Joyce Mansour, le texte « Ce qui se porte » mis en musique par Bernard Ascal, et Bernard Ascal lui-même qui avait mis en musique Benjamin Perret et « Sans tomates, pas d'artichaut ». Alors Dick Annegarn, qui a passé par la Belgique à un certain moment, est resté dans les mémoires bruxelloises avec cette chanson « Bruxelles ».

Nous sommes 180 millions de francophones dans le monde. On parle français au Québec, à Québec, à Flobec, à Tahiti, à Haïti, au Burundi, au Togo, au Congo, à Bamako, à Madagascar, à Dakar, en Côte d'Ivoire, en Haute-Volta, à Brazza, en Rwanda, en Guyane, à la Guadeloupe, au Sénégal, à la Martinique, à Saint-Pierre-et-Miquelon, au Gabon, en Nouvelle-Calédonie, en Tunisie, au Liban, dans les Nouvelles-Hébrides, dans l'île de la Désirade, dans l'île de la Marie-Galante, dans l'île Maurice, au Cameroun, en France, à Jérôme-Pont-Petit-Rosière, à Sourine-la-Longue, à Tourine-la-Grosse, à Gendrin-Gendrenouille, on parle français, à Pondichéry, dans les Indes, en Louisiane, à Matagne, dans les Fagnes, les Indiens, algonquins de l'État de New York parlent français et les gros ventres du Montana également. Nous sommes en tout 180 millions de francophones dans le monde. Voilà pourquoi nous sommes fiers d'y être wallons.

Ça fait 3 jours que j'habite là. Et j'ai déjà envie de déménager. Envie, que dis-je? Je dois déménager. Je vais déménager. 3 jours qui m'ont paru 3 ans. Je n'ai d'ailleurs pas pris moins de rides qu'en 3 ans. Et que je vais vous résumer en 3 pages. J'avais déjà habité à Norlecht lorsque j'étais étudiant, mais c'est une coïncidence qui m'y amena de nouveau. Une annonce, un coup de fil, et je profite de ma pause de midi pour me rendre sur place, avenue Victor Jacobs. Je me gare sur un emplacement réservé aux handicapés, mais je n'en ai que pour quelques minutes. Le propriétaire m'accueille dans le grand hall d'entrée. Sympa le proprio, jeune, mon âge à peu près. Le costume cravate me porte à croire que lui aussi a quitté son travail pendant l'heure du repas. Il a un boulot, ça me rassure. Je n'aurai pas l'impression qu'il a besoin de mon loyer pour vivre. Après les présentations d'usage, je l'avertis que ma voiture occupe une place pour handicapés. « Oh, vous savez, me dit-il à ce tour-ci, il n'y en a pas. »

0: beaucoup.
1: Sympa, je vous dis.
0: Il me tutoiera probablement un jour. Mais moi pas. Dès qu'il est question d'argent, je préfère éviter les familiarités. Il me fit visiter l'appartement au deuxième. Superbe. Très grand et complètement rénové. La terrasse acheva de me convaincre. Alors, me demanda-t-il. Je faillis dire, je le prends. Mais ma mesure légendaire me fit dire, je vous rappelle demain. Et de fait, je le rappelle le lendemain. Je dis, je signe où ? Deux jours plus tard, je le reçois pour les formalités. Dans la semaine qui suit, je recrute des copains. Le week-end, on déménage. Bref, je vous passe les détails. En moins de temps qu'il ne faut pour l'écrire, me voilà Anderlechtois pour la deuxième fois de ma vie. Étendu sur mon canapé, je regarde autour de moi. Quelques heures de rangement m'attendent encore, mais je suis bien. Un déménagement, c'est un peu une nouvelle vie qui commence. Ajoutez à cela mon nouveau boulot chez Olivetti. Salaire à l'avenant. Tout va bien. J'oublie Bénédicte, peu à peu.

Ben voilà. Vous avez peut-être reconnu Johnny Hallyday qui chantait à la fois en anglais et en français « Si j'étais un charpentier » avec Emmylou Harris. Et puis il y avait Enya avec la musique du film Bravehearts. Et ici en fond sonore, on a le morceau « Waking Up at Sunset » par Bob Porter. Un album sorti en 1978 avec plein de musiciens très chouettes comme Pietro La Cirignola, Berthioris, Richard Rousselet, Kevin Mulligan, Paul Elias, Chris Joris, Bruno Castellucci, Richard Rousselet et pas mal d'autres. Et là avant ça, il y avait Dick Annegarn que j'avais annoncé, suivi par Julius Bocarn qu'il ne faut plus annoncer. Et puis, je vous lisais un petit texte de Didier Tunus, Monsieur et Madame Van Cowellaert. Et alors, ceux qui me diront que l'avenue Victor Jacob, c'est à Etterbeek, ont tout à fait raison. Moi, j'ai dit que c'était un Dorlec, mais c'était pour rire. Et vous êtes toujours à l'écoute de Radio Air Libre, comme chaque semaine, même heure, même endroit.

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Bonjour à tous les auditeurs d'Africa Jama sur les 87.7 FM Pat Patoma avec vous jusqu'à 14h. Je ne sers pas seul, je suis déjà avec Prince Djungu. Mati nous rejoindra dans une petite demi-heure d'ici. Alors nous allons démarrer nos programmes avec les sorties musicales, comme de coutume, je dirais. Puis très très vite, en fait ça sera un tout petit peu tronqué de 10 minutes, hein. Nous terminons à 40, mais aujourd'hui ce sera plutôt à 30. Et à partir de 10h30, Rumba Lipanda. Vous savez que ça, le vendredi, pas hier, mais il y a une semaine, nous nous sommes rendus voir un tout petit peu ce que typique mythique Rumba a fait ici à Bruxelles. C'était extraordinaire. Nous y étions, moi, Poulou Samban, bien sûr, qui faisait partie d'ailleurs des organisateurs de cette soirée autour de l'indépendance de la RDC, mais aussi Mati, qui a relevé quelques sons. On n'a pas eu le temps, en tout cas, de travailler sur ce son-là. Donc, très vite, on ne pourra pas diffuser les quelques avis donnés par les personnes qui étaient là. Mais pendant un petit quart d'heure, nous reviendrons dessus à Rumba Lipanda. À 10h45, Mati, Sport Afrique. Mati qui reviendra un peu sur ce qui est en train de se passer aux États-Unis, au Mexique et au Canada. Quel est le sort des équipes africaines? Quel a été le parcours de la RDC? Tout le monde sait que la RDC a été éliminée. Il y a quand même aujourd'hui deux pays africains qui continuent le voyage vers la finale de la Coupe du Monde. À 11h30, Prince Culture Afrique. Prince viendra nous présenter la page culturelle aujourd'hui avec une invitée qui est aux États-Unis. Donc ce sera très intéressant de nous parler de son livre. À midi, le Congo demande officiellement à la Belgique la restitution de nos ancêtres, hein, qui ont été ramenés pendant la colonisation, dont quelques éléments de corps se retrouvent encore au musée du Tervuren. Vous savez, lorsque vous ne pouvez pas enterrer les vôtres de manière digne, et ça c'est un vrai trauma commun pour tous les Congolais, nous espérons que cette restitution va vraiment se faire. En tout cas, il y a une demande officielle de la RDC, et pour cela, Letty Babin viendra nous parler de la demande officielle, hein, du Premier ministre de la RDC, du ministre des Affaires étrangères, plutôt, hein, voilà, à 12h30, Kongolou Ziamou, qui nous a quittés. Vous connaissiez ce féru de culture qui était Kungu, que nous cherchions d'ailleurs. Il nous est arrivé de lancer quelques avis de recherche ici à Africa Jama. Ben voilà, il y a 2 semaines, nous avons appris qu'il était mort. Nous, on l'a appris très tard, hein. Il est mort il y a un peu plus de 2 semaines, et il y a, on va dire, quelques jours, on a appris qu'il était mort et qu'il allait être enterré le mardi dernier, ce qui a été fait. Et voilà, nous allons passer une petite demi-heure, en tout cas, pour parler de Kungu Luziamo. Ce sera à 12h30. À 13h, nous allons avoir celui qui vient souvent intervenir lorsqu'il s'agit des constitutions africaines, et qui a un avis assez différent de ce que disent généralement les gens. Monsieur Mayo Bitumba considère que les présidents africains ont trop de pouvoir, et que ces pouvoirs ne sont pas suffisamment contrôlés. Voilà. Et c'est, d'après lui, en tout cas, le vrai problème de la RDC. Et lorsque ces présidents de la République considèrent que le pouvoir n'est toujours pas assez pour eux, ben, ils cherchent à changer. Et ils en ont le pouvoir. Ils semblent, en tout cas, même s'ils n'en ont pas, ils se donnent le pouvoir de changer ces constitutions-là. Donc, on va un tout petit peu parler de ça avec Mayo Bitumba. Voilà.
excusez ce petit, comment dirais-je, ce petit noir, comme on dit en radio. Ah, c'est pas à ce moment-ci que cette chanson passera, c'est tout à l'heure.

Quelqu'un que vous commencez à connaître, Segun Johnson, il est du Nigeria, président général, c'est son nouveau titre. President.

Sa Majesté, Your Majesty, Présidente Générale Segun Johnson du Nigeria. Connaissez-vous Cyril Gane? Si vous regardez le MMA aux États-Unis, il y a un Français qui espère toujours être champion du monde. Bon, je ne regarde plus, hein, donc je ne sais pas quelle est la place de Cyril Gane aujourd'hui. En tout cas, il avait été battu il y a un temps, hein, par le Camerounais. Une victoire nette. Ben, pourquoi H. Magnum propose-t-il un chant au nom de Cyril Gane? Je ne sais pas. Et Fally Ipupa vient se mêler dans l'affaire Cyril Gane.

La mode rumba facile, H. Magnum, Fally Ipupa, dans cette belle balade, Cyril Gann, Serol Kassa. C'est au Congo Brazzaville, il nous chante Heureux mariage. C'est pas toujours le cas, hein, vous savez.

0: Ayad.
1: C'est Rol Kassaha, ne pas confondre avec Davy Kassaha. Ce sont deux Congolais de Brazzaville qui font des musiques pratiquement avec le même soubassement. Au Congo Brazzaville, on dit tradi moderne. Voilà, on ne peut pas mieux le dire. Hein, avec ici heureux mariage Balabala avec la participation de Tim Wata. Voilà, Héritier Watanabe qui propose ce titre.
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Héritier Watanabe featuring la team Wata, belle manière de marquer quand même la présence du groupe hein, comme co-acteur de ce titre Balabala. Et ça sonne tellement maison mère. Mais voilà, il est passé par là aussi, hein, donc c'est un peu normal. La RDC. Tidiane Mario, le Woo Boy, qui nous propose Bissoyeyo. Nous voilà, si l'on veut.

0: Dans le style initié par René Godi Maria, Tidiane Mario, le Woo Boy, enfin c'est deux personnes différentes, le Woo Boy et Tidiane Mario, qui nous proposent Bisoyeyo, nous voilà ou nous voici, c'est comme vous voulez. NDC Music, lui nous propose 24 heures économie. Comment dirais-je, 24-hour economy, c'est le titre que nous propose donc NDC Music.
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0: Ben, j'aime bien ce qui se passe aujourd'hui en musique, même quand on ne connaît pas le pays ou l'artiste. Mais il se présente quand même. Hein, les premières secondes du titre, ben, vous allez entendre de quoi il s'agit. C'est quand même abîmé quelques secondes musicales. Non, c'est pas possible. Hein, voilà.
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Nous ne recevons pas beaucoup d'œuvres du Ghana, mais quand nous en recevons, on est très content. C'est le cas ici avec NDC Music 24 Hour Economy, une très belle chanson ghanéenne du Ghana qui a un football extrêmement intéressant, mais toujours une certaine nonchalance de nos clubs qui font que même s'ils mènent à quelques minutes de la fin du match, ils sont repris, ils ne savent pas se relancer. C'est pas le cas de la RDC, hein. C'est le pays où pour moi il vaut mieux que la RDC soit menée au score. Généralement on revient, hein. C'est-à-dire il y a souvent une remontada qui fait vraiment plaisir. C'est pas le cas partout, hein. Attention. Bangali Tumutu qui nous propose Lietebe. Je ne sais pas si c'est comme ça que ça se lit, mais en tout cas avec trois accents graves sur le E, c'est comme ça que je le lis moi. Bangali Tumutu qui nous propose donc Lietebe.

Bangali Tumutu, oh là là, les belles voix telles que je les aime, Lietebe Bangali Tumutu, je reviendrai certainement sur cet artiste avec cette voix en tout cas, elle me prend par les tripes.

0: con. Il est
1: Bangali Tumutu, qui fait comme tout le monde, hein, qui a démarré sa chanson en se citant lui-même. Moi, une publicité bien ordonnée commence par soi-même. Mais en fait, Congolais, Bébsi Banabatou, c'est Inos qui a commencé cette histoire. Inos, au début de chaque chanson. Et comme c'est facile, tout le monde suit cette voie. Et maintenant, c'est pratiquement généralisé. Les quelques secondes qui commencent, on se cite. Hein. Constantino nous propose Nako Yimba. Je vais chanter.
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0: Constantino Nakoyemba, et nous terminons ce programme avec Kofi Olomide et Mama Si Amourium.
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Dit-on du 12 juillet de Koffi Olomide au stade de Roi Baudouin, je n'en sais rien, à une semaine du concert au stade de Roi Baudouin, où on devrait attendre en tout cas énormément de personnes, hein, autour de 50 000 normalement, lorsque c'est bien aménagé, ou un peu plus. C'est dur. Hein, c'est dur. J'ai mal pour lui, pour Koffi Olomide. Voilà, c'était le dernier titre de sortie musicale.

0: là-bas.
1: En Afrique, tout se termine toujours par une chanson. Le chancelier de Si Mbouesse nous chantait la Sadio Mané, la grande star sénégalaise qui n'a pas beaucoup performé, hein, à mon avis, dans ce mondial. Qu'est-ce qu'il s'est passé? Je ne sais pas. Il faudra poser la question. Il faudra que nous posions la question aux Sénégalais pour nous dire pourquoi il a été assez, en tout cas, assez transparent dans ce mondial. Sadio Mané.

0: Voilà, chers auditeurs d'Africa Jama, Radio Air Libre 87.7 FM 02 344 58 55, c'est notre numéro de téléphone. Paulo Samban n'est pas dans nos studios, mais j'espère surtout qu'il nous écoute pour nous donner un petit élément, quelques petits éléments sur Rumba Lipanda qui a eu lieu donc le vendredi de la semaine passée ici à Bruxelles. Paulo Samban, si tu m'entends, bonjour.
1: Oui, bonjour Pat.
0: Oui, alors pour ce, est-ce que tu t'es
1: ce matin,
0: oui. Oui, est-ce que tu t'es remis d'abord de toute cette pression qu'il y avait sur tes épaules?
1: Ça va. On a fait l'effort de récupérer les énergies dont on a besoin pour continuer à vivre et à vaincre nos occupations, oui.
0: Alors, c'était, comment dirais-je, à Bruxelles, en tout cas, une première fois que Mythique Rumba jouait, au Birmingham Palace. Mythique Rumba jouait,

0: observateur.
1: Oui, mon impression, c'est que bon, voilà. D'abord, point de vue public, le retour qu'on a eu du public, en tout cas, je préfère plutôt parler de ce que le public a dit. En tout cas, beaucoup de gens qui sont venus ont dit que c'était une très très belle soirée, un très bon concert. Les choses se sont très très bien passées. Le timing a été respecté. L'accueil a été formidable, donc voilà, que du positif, avec quelques petites remarques par-ci par-là, mais donc de petites remarques, tout n'est jamais parfait, mais dans l'ensemble, globalement, on peut dire que voilà, les choses se sont très très bien passées.
0: Comment dirais-je, j'ai dans le studio quand même Mathy est là qui va nous donner peut-être un tout petit peu son point de vue à lui qui est aussi allé mais bon Mathy qui est dans le studio et qui quelque part est un jeune qui certainement serait plutôt tourné vers les chansons de rumba facile. Alors Mathy, comment est-ce que tu as vécu cette soirée très très vite, en tout cas?
2: Ouais, pour moi c'était une très belle soirée. Mm-hmm. Oh, je n'étais pas le seul jeune, parce que vous parlez de la jeunesse, il y en avait beaucoup. Donc c'était un voyage à travers le temps. On a commencé avec des chansons anciennes de l'avant indépendance, et puis jusqu'aux nouvelles chansons des chansons de cette génération. Je crois que tout le monde s'est retrouvé, ben, y compris moi. C'était magnifique. J'ai passé une très belle soirée.
0: Mm-hmm. En tout cas, merci Mathieu. Poulou Samban, nous avons eu surtout la présence d'un soliste qui faisait sa première au sein de Mythique Rumba, c'est-à-dire Popo Lipo. Moi, j'ai commencé ces dernières années, à me dire qu'on avait, bon, que Popo Lipo avait fait son temps. C'est un excellent soliste, mais ces derniers temps, bon, chaque fois que je l'entendais, j'avais l'impression que, bon, il cherchait un tout petit peu ses notes. Il manquait de précision, bon voilà, mais là hier j'ai retrouvé il y a une semaine, j'ai retrouvé Popo Lipo. Ce sont les répétitions qui font ça, je crois.
1: Oui, mais oui, effectivement, Popo Lipo, vous savez très bien qu'il jouait presque plus pour plusieurs raisons, parce qu'il avait quitté son dernier grand groupe, c'était les Quartiers Latins. Donc, il a quitté ses groupes, bon, il vit à Paris, et donc, il ne travaillait plus, en fait, comme il le faisait avant au quotidien, parce que, bon, quand tu es dans un groupe, tu répètes tout le temps, tu travailles, les gens viennent te solliciter, les artistes qui ont des chansons en préparation, donc, tu es tout le temps en train de travailler. Vous savez, jouer de la guitare, c'est qu'il faut toujours avoir une certaine dextérité. Il faut toujours être au top de l'actualité. Et il avait un peu perdu ce côté-là, mais bon, c'est excellent. Mais c'est vrai que il a travaillé. Tu te souviens, on a fait des voyages à Paris, où on a participé à des répétitions, mais c'est le travail. Il a travaillé. C'est depuis quasi 3 mois qu'il travaillait là-dessus. Et c'est tout à fait normal qu'il retrouve quand même les goûts lui-même. Tu as vu, il était très, très content d'ailleurs de se retrouver encore sur scène, de rejouer devant un public, de montrer ce dont il est capable, de revoir en fait. Son travail passé, ça veut dire jouer des chansons comme le Varou de Zaïko Langa Langa, où il a vraiment excellé à la guitare. Donc pour lui, c'était comme un petit retour, mais c'est d'abord le travail, c'est toujours le travail, on ne peut pas bien faire les choses si on ne travaille pas. Donc il s'est remis au travail et il a reproduit ce qu'il sait faire. C'était un grand artiste, donc il n'y a rien d'étonnant si il travaille.
0: Mathy.
2: Ouais, moi, ce qui m'a marqué encore, c'était dans cette soirée, c'était aussi du côté public, le métissage du public qui était là. Ce n'était pas une soirée communautaire qu'on a souvent l'habitude d'assister. Il y avait des Belges, il y avait d'autres cultures aussi. C'était vraiment le melting pot, une rumba qui a ouvert.

0: se porte à d'autres cultures.
1: Non, non, mais c'est vrai. Hein. Moi, j'étais en train de circuler dans la salle. Je vois une femme qui vient vers moi. Bonjour, Pat. Je cherche à... Mais oulala, je vois le visage, mais je ne reconnais pas. Mais c'est tout simplement une ancienne, fille avec qui on a étudié à Saint-Louis, ici à Bruxelles. Voilà, donc c'est une Camerounaise. Donc c'était vraiment mélangé. Je me demandais qu'est-ce qu'elle faisait là. Mais elle était là. Voilà, donc ce que Mathilde dit, c'est important. Il y a des gens qui sont venus de tous les pays africains qui étaient là aussi. Quelques Belges aussi, beaucoup de Belges blancs,
0: d'ailleurs, dans la salle.
1: Dans la salle.
0: Des officiels aussi.
1: Des officiels, oui, beaucoup de représentants. Comment dirais-je, les politiques congolaises de Belgique étaient là, bien représentées, hein, tous ceux que nous connaissons. En tout cas, pour Lusombane, on ne va pas tirer en longueur ceci, sinon c'est Mathilde qui va se fâcher contre nous, mais il ne pourra pas. Il ne pourra pas parce que lui-même, il a fait sauter son temps. Ben voilà, c'est sa faute, c'est pas la nôtre. Oui, pour
2: Lusombane. Tout à fait, un petit mot peut-être pour terminer par rapport à ce que Mathilde a dit. Donc, c'est vraiment l'esprit dans lequel nous travaillons, c'est sortir la rumba du ghetto. La rumba aujourd'hui, qui est reconnue comme patrimoine immatériel de l'UNESCO, de l'humanité, cette musique ne doit plus se confiner, doit sortir pour toucher tout le monde. Et c'est l'esprit que nous avons. C'est vraiment une déghettoisation, c'est ça
0: Déghettoisation.
2: C'est dans cet esprit-là que nous travaillons.
1: En tout cas, merci beaucoup Lusombane, que ça se passe bien là où tu es, reviens-nous comment dirais-je, de manière parfaite. Merci à toi en tout cas.
2: Merci à vous, merci à tout le travail que vous faites et aux auditeurs qui nous sont fidèles.

0: Les artistes sont particuliers. En tout cas, Narcisse, c'est bien. Picha Masma. Picha, en anglais, picture. En swahili, picha, pour dire la même chose. Mati, place à toi.
1: Vous nous suivez sur 87.7 FM Africa Jama de la radio Air Libre. Nous avons un réel plaisir de recevoir dans notre studio Picha Masma, qui est caricaturiste, dessinateur de presse et tout court dessinateur. Bonjour Picha Masma.
2: Bonjour Mati.
1: Ouais, Picha, nous sommes très heureux de vous accueillir dans notre studio.
2: Le plaisir est partagé.
1: Des passages à Bruxelles, on ne pouvait pas vous laisser comme ça. Et l'occasion pour t'accueillir dans notre studio. Qu'est-ce qui vous a poussé de venir nous voir ce matin ici au studio?
2: D'abord, je suis en passage à Bruxelles, donc je vous ai saisi cette occasion pour vous remercier aussi. C'est une manière pour moi aussi de pouvoir vous remercier du travail que vous faites, pas seulement au niveau de la communauté, mais pour tous les publics, tous les auditeurs de votre radio. Et donc, j'étais obligé pour moi de pouvoir passer pour pouvoir discuter et partager ce que nous faisons dans notre travail en tant qu'artiste.
1: Tout à fait. En tant qu'artiste, vous organisez la troisième édition du Festival interculturel de la bande dessinée et de la littérature. Donc, lors de la première édition, moi, vous m'avez invité, j'étais là à Grenoble. Aujourd'hui, vous êtes à la troisième édition. Qu'est-ce qui a changé et quelle est l'évolution du festival?
2: Pour remonter un peu, pour expliquer, c'est-à-dire le festival Festikitoko, c'est une des activités du Centre culturel artistique Kitoko, dont je suis le président, et qui est une association culturelle et artistique et qui a plusieurs objectifs. Et parmi les objectifs, c'est utiliser toutes les formes artistiques pour essayer de sensibiliser sur les grands sujets, entre autres la parité, la lutte contre l'injustice et tant d'autres sujets sociétals. Donc, parmi les moyens qu'on utilise, il y a le festival. Donc, c'est un festival de bande dessinée. On avait commencé d'abord la première édition de faire la bande dessinée, la deuxième édition de la bande dessinée. Cette année, la troisième édition, on a élargi les festivals pour ajouter les livres aussi, pour essayer d'inclure les auteurs du livre écrit, comme les romans et les autres.
1: D'accord. Donc, lors de la première édition, vous avez organisé un concours auquel il y a eu des gagnants. Parmi les gagnants, deux des trois gagnants de cette édition sont venus de Kinshasa. Mais pourquoi vous avez arrêté avec le concours dans votre deuxième édition?
2: Il faut dire que le festival, disons, l'association et le festival n'a pas de subvention. Et pris en charge, c'est 100% des artistes qui sont réunis, qui se cotisent pour pouvoir organiser ce genre d'activités. On a la subvention de la mairie juste au niveau de la salle et quelques logistiques. Donc, avec nos propres moyens, nous essayons de faire venir les artistes. On a arrêté dans la deuxième édition, justement pour question de financement. Mais la quatrième édition, on va faire ce qu'on appelle chasser-croisée artistique, c'est-à-dire les échanges entre les artistes. On va amener trois artistes européens, pour dire grenoblois plus précisément, à Kinshasa. Ils vont rester pendant 2 mois. Travailler à résidence artistique, et après l'année prochaine on va ramener les artistes quinois ou de Kinshasa pour les faire venir à Grenoble. On a appelé ça chasser-croisée artistique. Donc l'année prochaine, avec ce qu'on a comme écho au niveau de la mairie et avec nos cotisations, on va reprendre un peu cette philosophie de pouvoir faire venir les artistes, pas seulement faire venir, mais apprendre aussi des artistes européens pour les amener là-bas.
1: Picha Masma, vous êtes le peintre de la société. Moi, je vous ai connu en 2020, pendant le confinement. On était à la maison. Vous nous bombardez avec des caricatures terribles sur la politique congolaise, avec des acteurs politiques de l'époque. Vous continuez jusqu'à aujourd'hui. Quelle est votre source d'inspiration quand vous dessinez de cette façon-là?
2: Dans nos sociétés, si vous voyez l'art africain, l'art a été toujours au service de la population. C'est pour cela que tous les projets se tournent autour de l'art au service de la population. Et vous verrez, quand nous on grandissait, il y avait ce qu'on appelait les peintres populaires. Les peintres populaires, en fait, c'était un mélange entre l'art classique et l'art traditionnel, en même temps avec ce que l'Occident nous a apporté. Et donc, quand vous voyez, la plupart des générations de notre génération ou avant nous, il y avait des peintres populaires qui illustraient le fait des sociétés. Donc moi, je me suis inspiré de ces grands. D'ailleurs, j'ai visité la fresque qui est...
1: Chéri Samba.
2: C'est un peu ça, donc je me suis inspiré. Ce qui n'existe plus aujourd'hui, où vous pouvez passer dans la rue, voir des peintres populaires traiter des sujets sociétals. Donc moi, je me suis inspiré de ça et j'ai traduit ça, j'ai illustré ça en caricature. Et même moi, mes caricatures sont un peu plus proches de la peinture populaire que nous avons dans nos sociétés. Les gens Bitumbaba, Nagoko Tate, Biliaki Obikoki. C'est un peu dommage que ces genres de peinture soient disparus aujourd'hui.
1: 2020 coïncide avec l'arrivée au pouvoir de Fatshi, hein, tout, vous écrivez, vous dessinez sur exagérer certains dessins, et vous avez à maintes reprises été aussi pris en partie par les militants.
2: Ouais, de fait que c'est comme le caricaturiste n'a pas d'amis. Donc c'est un travail comme un arbitre sur le terrain. Donc il faut être j'attaquais pas seulement le président, le régime, j'attaque tout. Quand Kabila était là, c'était pareil. Quand Tshisekedi est venu, c'est pareil. Donc je vais rester dans cette logique-là d'objectivité. Quand ça va mal, l'artiste est là pour dénoncer. Pas seulement, en fait, le fait de dénoncer. C'est là, d'ailleurs, la philosophie, vous verrez dans tous mes dessins, il y a les Ligorodo.
1: Ligorodo,
2: c'est une petite bête qui n'est pas méchante, mais quand tout le monde voit les Ligorodo, la première chose, c'est les lapider. Pourquoi les lapider, tout simplement? Pourquoi les lapider? Parce que quand vous dormez, lui fait de bruit. Et ces bruits-là, ça dérange. C'est cette philosophie-là, c'est-à-dire... Lui, le Ligorodo, il habite là où il y a les marécages, là où il y a la saleté. Une fois que vous dégagez la saleté, vous ne le verrez pas là, il va changer d'endroit. C'est ça, je résume le travail d'un artiste. C'est-à-dire être là comme le Ligorodo, quand il y a des choses qui ne se font pas bien, il faut être là pour dénoncer. Et une fois que ça s'arrange.
1: Vous n'êtes pas opposant politique.
2: Je ne sais pas s'il faut dire opposant, je suis là pour. Opposant par rapport à un système, pas par rapport à des personnalités. Je suis plus. Quelqu'un qui est là pour dénoncer ce quand ça ne va pas et féliciter ou applaudir quand ça va bien.
1: Très bien. Ouais. Et votre mot de la fin pour clore votre intervention.
2: Mot de la fin, d'abord, vous remercier. Deuxièmement, on a un festival de bandes dessinées et de livres qui aura lieu du 25 au 26 septembre à Grenoble. Ça sera la 3e édition. Et j'espère vous inviter.
1: On sera là.
2: Merci pour votre accueil aussi.
1: Merci beaucoup, Pich Masma.
2: Merci.

le chassé-croisé artistique. On croise des doigts en tout cas pour que ça marche bien. Des artistes grenoblois qui iraient en 2 mois résidentiels à Kinshasa et des artistes quinois qui viendraient à Grenoble en 2 mois résidentiels aussi. Ouh là là, c'est très intéressant. Mais bon, il faut financer tout ceci et c'est pas encore totalement bouclé. Mais on, encore une fois, on croise des doigts parce que c'est un concept très très très intéressant. Merci en tout cas à Narcisse Pichamasma qui est en studio et merci à Mati hein, qui est allé le chercher en taxi. Il faut, ça explique un tout petit peu son retard. Merci en tout cas et excuse-nous parce que au début c'était un peu négatif. Mais on comprend que les choses ne sont pas toujours faciles. Voilà.

0: de la République démocratique du Congo qui ont quitté la compétition, la Coupe du Monde édition 2026. La bataille de Mercedes Arena n'a duré que 60 minutes de résistance et on a craqué après suite à deux buts de Henriken. La RD Congo est éliminée. Nous allons parler du parcours de nos Léopards qui ont quand même laissé une très bonne image durant la compétition. La RD Congo quitte la compétition avec une victoire, un match nul et deux défaites. Ça, c'est le premier sujet de notre émission. Dans le deuxième sujet de notre émission, nous allons faire un bilan général de la participation des nations africaines à la Coupe du Monde. On était qualifiés, 9 pays étaient qualifiés au 16e de finale. C'est un parcours historique, mais deux nations seulement qui sont restées. Nous allons parler du côté mental des nations africaines quand il s'agit d'encaisser vers la fin du match, comme disait Rudy Garcia, le coach de la Belgique. Ces nations-là, ces équipes-là, il n'a pas dit ces nations, mais il a dit ces équipes-là, on sait qu'ils perdent leur logique tactique vers la fin du match. Fin de parcours pour la RDC. La RDC a quitté la compétition face aux Tri Lions de l'Angleterre de 2-1, alors qu'on avait bien entamé le match avec un but de Sipenga Brian. Après, il y a eu beaucoup d'arrêts de l'international congolais Lionel Passi, qui a fait quand même un match exceptionnel avec des arrêts de Jude Bellingham et de Henrique. Mais finalement, on a craqué vers la fin du match en encaissant deux buts avec doublé de Henriken. La RD Congo a quitté la compétition. Prince Djungu, vous avez suivi quand même le Léopard. Quelle image vous gardez de cette équipe nationale?
1: Non, mais c'est avec beaucoup de fierté. En fait, un peu de déception parce que quand on voit un peu la physionomie du match, je pense qu'on a, voilà, on a tous rêvé, ils nous ont vraiment fait rêver et ça fait très très mal de quand on avait la qualification vraiment au bout de, je veux dire au bout de nos doigts, mais au bout de SML du joueur et comme ça vers la fin on craque, donc ça fait quand même très très mal. Qu'on a pas... C'était vraiment un match assez équilibré, même si c'est vrai que les Anglais ont mis la pression. On a eu la chance d'avoir un portier très très très très solide. Mais c'est une défaite qui fait très mal, mais qui rend quand même fier. On se le dise que voilà, qu'on ait pu tenir tête à une nation comme l'Angleterre. Hein. Je lisais sur les réseaux sociaux quelqu'un qui disait en première mi-temps, on a mené l'Angleterre 1-0.
0: On pouvait fuir.
1: On aurait pu arrêter le match. Quelque part, je pense que on a de quoi être fier de ce qu'on a accompli, parce que je ne pense pas qu'en entamant cette compétition, on pensait en arriver jusque-là. Bah pour nous, les simples faits d'être déjà qualifiés, c'était déjà une victoire en soi. Et arriver jusque-là, arriver à malmener des grandes nations sportives.
0: À partir de quel moment vous avez commencé à croire à l'exploit de la RDC? Le premier match face au Portugal, après contre la Colombie, c'était le désastre. Oui. On a tous perdu l'espoir.
1: L'équipe du Congo, c'est quand même une équipe assez, comment dire, un peu imprévisible ou paradoxale. C'est-à-dire, elle peut facilement tenir tête à des grandes nations comme le Portugal, mener la vie dure un peu à la Colombie. Et puis, c'est compliqué dans des équipes comme l'Ouzbékistan.
0: Ça a été compliqué.
1: Un peu compliqué. Mais après, c'est vrai qu'on a eu à gagner ce match, mais c'était pas évident. Bon. Après, on dit à Lingala que balle est tangatée. Hein. on peut pas, ce qui est mis sur papier n'est pas toujours ce qui se reflète sur le terrain. Globalement, je pense qu'en termes d'acquis, ça peut être une très belle expérience pour notre équipe. Là, ce qui s'est passé en 74, ça a été lavé. Hein. C'est, en tout cas, c'est bravo pour ça. Aujourd'hui, le Congo, sportivement, voilà, et qu'on se l'élise au niveau du football, il y a un petit respect, hein, un petit quand même un respect pour cette équipe-là, qu'on peut tout dire, mais c'est en tant que Congolais, ça crée quand même une fierté.
0: On va parler d'autres nations africaines, mais pour clore le chapitre Léopard, Pat Pato, vous avez quand même suivi cette équipe. Comment vous avez trouvé les Léopards durant la Coupe du Monde 2020?
2: Je pense qu'ils ont fait ce qui était nécessaire. Ils ont mouillé le maillot, comme on dit ici en Belgique. Hein. Ils ont travaillé dur. Il y avait au début des choses qui pouvaient nous faire un peu peur. Ce sont quelques choix de Desabre qui étaient assez difficiles à comprendre. La présence de Bakambu qui commençait à énerver vraiment beaucoup de gens. Mais bon, il a compris. Et je pense que son absence a aidé l'équipe. A aidé qu'il y ait des jeunes animateurs qui étaient là.
1: Qu'on a surnommé Bakambu Jonas. Il fallait le dire.
2: Mais surtout parce que notre attaque était extrêmement faible au début, hein, très peu de tirs cadrés. Et quand j'ai vu le dernier but qu'avait marqué le jeune, un tir incroyable, tellement bien placé à un endroit où le gardien anglais ne pouvait rien faire absolument, je me suis dit mais ils sont là ces jeunes, ils sont là, ils sont présents, mais pourquoi on les voit pas suffisamment, voilà. Donc il y a encore du travail tactique à faire de la part de l'entraîneur, il y a encore des choix meilleurs à faire, mais attention, la RDC n'a pas de soubassement, n'a pas de il y a pas un championnat où on irait puiser des joueurs et du nouveau sang pour notre équipe. On ne peut que regarder la diaspora pour espérer encore aller piquer quelques joueurs par-ci par-là, mais ça ne peut pas suffire. Donc il y a un vrai travail à faire au niveau de la fédération, c'est le travail du championnat au Congo même, parce que là ça ne va pas. C'est vraiment zéro, nul. On peut encore comprendre les gens de 74 parce que là on a toute la totalité des joueurs.
0: Des Mazembe,
2: qui étaient des joueurs congolais, qui étaient issus du championnat congolais. Aujourd'hui, aucun n'est issu du championnat congolais. Bon, ils sont peut-être partis de là, puis venus en Europe pour certains, ainsi de suite. Mais directement comme ça, il n'y a pas. Et ça, c'est un problème. Il faut un soubassement national du football national. Et ça manque. Et c'est le travail qu'il faut commencer à faire.
1: Prince, du coup. Je partage l'analyse que fait Pat sur le fait qu'il n'y a pas de... Il n'y a pas eu de joueurs du championnat national qui ont été sélectionnés. Donc c'est une équipe qui est construite entièrement avec des joueurs nés de la diaspora, c'est vrai. Mais moi je vois quand même aussi le côté positif de cela, parce qu'il faut toujours voir les choses en noir. Mais côté positif, on a vu des joueurs qui jouaient sans complexe. Parce que c'est
0: complexe, ouais. Ils sont habitués.
1: Hein. Ce sont les joueurs qu'ils avaient en face d'eux, c'est des joueurs qu'ils connaissent. Certains sont nés, ont grandi dans les mêmes quartiers à Londres, ils jouent dans le même championnat. Donc, c'est complexe que peut avoir un joueur local face à un Bellingham, face à un Rice, face à un Riken. Eux ne l'ont pas. Et ça crée un mental qui est différent. Je trouvais que c'était quand même un peu...
0: Je pense que Pat dit, il faut qu'il y ait une jonction.
1: Oui, il faut pouvoir rassembler.
0: Parce qu'on sait comment... C'est aussi une façon d'aider le football congolais à s'essayer dans le haut niveau. Donc, comme on disait, deuxième sujet, on va parler de nations africaines, 9 qualifiées lors de deuxième tour. Le seul pays qui a été éliminé de la phase des groupes, c'est la Tunisie. Hein. 3 défaites. Il y a eu beaucoup de choses qui ont été dites après l'élimination. 6 joueurs de la sélection tunisienne ont été contrôlés positifs au dopage, contrôle antidopage. Après, on explique qu'il y a eu une contamination alimentaire. Jusqu'à présent, la FIFA n'a pas voulu sanctionner. L'enquête est en cours. Peut-être ça peut expliquer les contre-performances de la Tunisie, parce que ce qui s'est passé sur le terrain, c'était assez compliqué. 9 pays qualifiés, mais on est resté que 2 pour le 8e de finale. On va commencer l'élimination de la Côte d'Ivoire, RDC, Sénégal. Toujours des buts encaissés vers la fin du match. Le coach Rudy Garcia qui a dit ces équipes-là, ça relance. Ces équipes-là. perdent leur logique tactique vers la fin du match Prince Djungu. A-t-il le coach Rudy Garcia a-t-il tort ou pas?
1: Bah, en fait, moi, la polémique est venue surtout dans cette expression qu'il a utilisée, ces équipes-là. Qu'est-ce qu'il sous-entendait en disant ces équipes-là?
0: Après, il a rectifié. Après, alors, donc, il a dit voilà. Que ce n'est pas, il n'a pas dit les nations africaines arrêtées.
1: Ce sont les équipes qui mènent
0: et qui
1: vers la fin s'est relâché un petit peu. Voilà ce qu'il a. Bah, si c'est vraiment ça qu'il a voulu dire, je pense qu'il n'a pas eu tort parce que les faits sont là. On a vu des équipes malheureusement africaines qui menaient et qui vers la fin du match qui ont craqué. Et donc c'est peut-être une manière de rappeler que le football se joue jusqu'à la fin. Donc on peut mener jusqu'à la 89e minute et craquer à la 90e minute. C'est une leçon peut-être que nos nations qui sont allées jusqu'à mener doivent retenir. Il faut se battre jusqu'au bout et ne pas penser que la victoire est déjà acquise parce qu'on mène à 5 minutes de la fin.
0: C'est une question de mental parce qu'il y a plusieurs fois vous avez parlé de ça dans cette émission, préparation mentale, physique, tout ça. Est-ce une préparation mentale pour qu'une équipe craque comme ça vers la fin du match? Lorsqu'on voit les trois premières nations africaines qui ont quitté la compétition, ils ont quitté de la même manière. On commence par la Côte d'Ivoire qui a encaissé le but à la dernière minute. Le Sénégal n'en parle même pas, qui menait jusqu'à la 86e minute 2-0 et a fini par perdre. La RD Congo qui a mené l'Angleterre pendant plus de 60 minutes du match. Donc, c'est quoi les problèmes?
2: Déjà, ce n'est pas la même configuration. Hein. Donc, pour le cas de la RDC, il n'y a rien à dire. La RDC n'a pas été battue par l'Angleterre. La RDC a été battue par Harry Kane. C'est un joueur exceptionnel qui fait de tels exploits ici en Europe face à d'autres grands clubs européens. C'est un garçon, il faut le surveiller, il est mordant comme pas possible. Dans les dernières minutes, il trouve toujours une faille.
0: Il s'est battu comme un diable. Ouais,
2: il trouve toujours une faille et il devient précis de plus en plus à mesure que l'on se rapproche de la fin du match. C'est Harry Kane. Il est comme ça. C'est sa nature, celui d'aller trouver l'énergie et la précision nécessaire pour marquer dans les dernières minutes. Donc là, ça ne fait pas partie de cette
1: phrase
2: que vous êtes en train de dire.
0: Okay.
2: D'ailleurs, la RDC est le contraire de ce que vous dites. La RDC, je le disais, c'est un pays qui remonte facilement. Dans la plupart des cas, que ce soit à la CAN ou aux éliminatoires, la RDC gagnait à la dernière minute. Je crois que contre le Cameroun, contre le Nigeria aussi, généralement, la RDC était menée et arrivait à surmonter avec une certaine pas facilité, avec une certaine hargne, le fait qu'ils étaient ils étaient en arrière par rapport à l'autre équipe. Donc la RDC ne fait pas partie de ces pays-là. Par contre, il y a des clubs africains depuis toujours où on ne comprend pas leur une certaine nonchalance. Et ce n'est pas une question de dernière minute.
0: D'accord.
2: Que ce soit le Nigeria ou le Ghana, des équipes qui sont extrêmement techniques. Hein, ce sont des joueurs qui, c'est pas possible. Ils jouent très bien, mais une certaine nonchalance. Ils prennent leur temps. Ils se croient des Brésiliens qui, Et ça c'est un problème. Il faut pas généraliser. Les Africains sont comme ça. Non, ça, c'est une question qui se retrouve. C'est vrai, il y a eu deux pays qui ont perdu leur place à cause de ça, mais c'est pas tout. Il faut pas généraliser. Comment voulez-vous qu'un petit pays comme les Cap-Verts rende la vie dure? Donc arrêtez de généraliser. C'est pas vrai ce que ces gens-là disent, les équipes africaines.
0: Alors,
2: c'est pas vrai.
0: Il y a un joueur, ancien joueur de Jeanne, ancien défenseur de la Croatie. Hein, il était mécontent après la défaite de son équipe qui s'est fait rattraper au score et puis battu. Hein, et la Croatie s'est fait éliminé par le Portugal 2-1, et Dejan était mécontent. Il a dit, comme il est devenu commentateur, il a dit non, on peut pas nous battre comme la RDC. Tout ça, ce sont des propos un peu maladroits. A-t-il tort ou il a raison? nous ne sommes pas quand même la RDC.
2: Ah là là, c'est pas possible. Comment
0: ça fait polémique.
2: Non, mais.
0: La Croatie mène le Portugal. Oui, la Croatie, c'est vice-champion du monde en 2018.
2: Encore une fois, qui a marqué pour le Portugal?
0: Ronaldo, penalty, et puis Ramos, Gonzalo Ramos, PSG.
2: Ouais. Mais en fait, là n'est pas le problème. Le vrai problème, c'est le mépris. Tu vois, c'est ces paroles méprisantes. L'entraîneur de Belgique, c'est la même chose. Des paroles méprisantes. Tout ça, c'est parce que la FIFA a admis 10 clubs africains au Mondial. Ça les énerve. Et c'était encore le cas la fois passée, quand on est passé à 5 clubs avec l'ancien président de la FIFA. Encore une fois, on avait entendu des paroles pas possibles. Incroyable. Même Platini avait dit des méchancetés terribles vis-à-vis des clubs africains. Donc c'est cette méprise qui, comment dirais-je, qui n'est pas acceptable. Ce n'est pas entendable. Et quelque part, il faut vraiment que les nations africaines se réveillent pour ne plus laisser passer de telles paroles. Tu te fais battre, la seule chose que tu as à dire, que nous ne sommes pas la RDC. Qu'est-ce que c'est comme histoire?
0: Non, pour se faire. Il menait au score comme la RDC. Il a fait les liens. RDC. Ils ont encaissé vers la fin du match. Donc, du coup, tout à l'heure, Pat voulait précéder. Il y a une équipe, une nation qui nous a tous rendus fiers, le Cap Vert. Hein. S'il faut dire que le Cap Vert n'a même pas su se qualifier à la dernière CAN. Il était éliminé lors des éliminatoires, mais il s'est qualifié pour la Coupe du Monde. Cette équipe, avant la Coupe du Monde, déjà il s'est retrouvé dans le même groupe que l'Espagne, l'Uruguay, c'était mort pour lui. Hein. Mais aujourd'hui, il s'est qualifié. C'est la seule équipe africaine qui n'a pas perdu un moindre match durant 90 minutes. Donc 3 matchs nuls, 4 matchs nuls si on enlève les prolongations. Il quitte la compétition sans perdre un match durant 90 minutes. Quelle est votre réaction, Prince, pour rendre un hommage à cette équipe?
1: Non, en tout cas, chapeau. Hein, chapeau au Cap Vert. Moi, je m'y attendais pas du tout. Même le match contre l'Argentine, on sent qu'ils ont tenu tête. Hein. Je crois qu'il y a encore de l'espoir. Il y a de l'espoir pour les nations africaines. On peut être fier et satisfait de ce brillant parcours. Je ne savais pas que le Cap Vert était capable de produire ce qu'ils ont produit. Impeccable, quoi.
0: Ouais, pas de bateau, moi.
2: En tout cas, depuis les compétitions africaines, j'observais que le Cap Vert avait une équipe extrêmement technique. Ils avaient de la volonté. Parce que, attention, le sport, c'est pas des maths. Hein, la volonté peut... peut surmonter beaucoup de choses. Et on peut le voir, il y a quelques pays qui sont souvent difficiles à battre, parce qu'ils n'acceptent pas la défaite. Et j'ai l'impression que le Cap Vert a atteint ce niveau-là. C'est-à-dire que au-delà de la qualité de joueurs, il y a encore autre chose. Il y a encore un mental. Hein, qui permet à beaucoup de clubs de surmonter des difficultés insurmontables. Mais ils y parviennent. Et le Cap Vert semble être. Mais ce qui est très intéressant pour le Cap Vert, c'est un petit pays où la majorité des Capverdiens ne vivent pas au Cap Vert. Ils sont à l'extérieur, ils sont au Portugal, ils sont aux Pays-Bas, un tout petit peu en Belgique, beaucoup au Luxembourg. Ils sont partout ailleurs, mais pas au pays. Hein. Donc au pays, on a quelques centaines de milliers de personnes au Cap Vert, dans les îles du Cap Vert. Je ne sais pas si aujourd'hui ils ont atteint 1 million, mais c'était vraiment des îles qui faisaient plusieurs centaines de milliers de personnes. Mais aujourd'hui, je ne sais pas. Mais comment font-ils pour recruter ces 11 joueurs? Dans quel championnat ils jouent? Certainement à l'extérieur pour la majorité, mais ils parviennent à organiser une sélection nationale qui marche très très bien. Et j'espère en tout cas que les années à venir, les compétitions à venir, il faudra compter avec les Cap-Verdiens.
0: Déjà pour le Cap-Vert, il faudra se qualifier à la prochaine CAN. La dernière CAN, malgré les qualifications mondiales, ils n'étaient pas là. Donc je crois qu'ils vont rectifier les tirs. En parlant des éliminatoires de la CAN, donc la République Wachu du Congo va jouer le 23 septembre à Kinshasa. On sait que le stade n'était pas homologué. Il y a des travaux. Espérons que la Confédération africaine de football va nous octroyer le droit l'homologation d'organiser des matchs au stade des Martyrs. Donc le 23 septembre, la RDC va recevoir la Guinée équatoriale. 4 jours plus tard, la RDC se rendra au Zimbabwe pour la deuxième journée des éliminatoires avant de recevoir au mois de novembre l'équipe de Sierra Leone. Donc Coupe du Monde pour clore aussi les chapitres mondiaux. Il reste deux nations africaines à la Coupe du Monde. Il y a le Maroc qui va jouer contre le Canada aujourd'hui. Hein. Et il y a l'équipe de l'Égypte qui va rencontrer une autre nation africaine va encore rencontrer l'Argentine en huitième de finale. Quelle chance accordez-vous à ces deux pays? Il ne reste que deux pays maghrébins.
1: Ben, toutes les chances. Hein. Moi, en tout cas, on croise les doigts. J'espère que ça va.
0: L'Égypte sera-t-il capable d'éliminer l'Argentine?
1: Ben, je pense plutôt. En fait, moi, je mise beaucoup plus sur le Maroc. Parce que je pense qu'ils ont.
0: Face au Canada.
1: Ouais, je pense qu'ils ont.
0: Le Canada joue à domicile aussi.
1: Ouais, hein. Mais le Maroc a montré que c'est une équipe sur laquelle on pouvait aussi compter. Ils sont assez, assez forts. Donc, moi, je miserai plus sur le Maroc que sur l'Égypte.
2: Je crois la même chose. Hein. Le Maroc a la capacité de surmonter l'adversité locale. Hein. Le Canada, même s'il joue chez eux, est en plus pays organisateur du mondial. Mais je pense que le Maroc est suffisamment organisé et maintenant au point, comment dire, footballistiquement, pour surmonter tout cela. Par contre, l'Égypte, qui est un grand pays, Salah n'a plus le niveau qu'il avait. Mmh. Hein, et donc, ce n'est plus quelqu'un qui fait la décision dans un match. Et d'ailleurs, son alter ego, c'est la même chose. C'est-à-dire, Sadio Mané, pour le Sénégal, ce n'était plus ça. Il n'a plus été celui qui fait une décision dans l'équipe sénégalaise. Mmh. Et moi, je ne comprends pas. Je ne sais pas pourquoi. Parce que bon, jusqu'à la dernière CAN, il était encore très très bon, Sadio Mané.
0: Son exil en Arabie Saoudite.
2: Il a perdu en capacité de compétition élevée. Sadio Mané n'est plus le Sadio que nous connaissions. Il n'a fait la décision à aucun des matchs qu'on a regardé du Sénégal. Je pense que pour l'équipe égyptienne, c'est exactement la même chose. Ce sont des serpents morts. Hein. En Lingala, on dit
0: Emmanuel
2: a sommonté, mais ils sont morts.
0: Ils sont morts quand même.
2: Voilà.
1: Ouais, et puis précisons quand même, le Maroc contre le Canada va se jouer aux États-Unis. Hein.
0: Aux États-Unis.
1: C'est à Houston. C'est
0: ah, d'accord, bon. D'accord. Merci pour la précision. Donc, du coup, Pat a ouvert une parenthèse. Sénégal, il y a eu des scandales qui ont été révélés. Il y a un scandale qui a été révélé durant la Coupe du Monde. Le camp de rassemblement de l'équipe du Sénégal ressemblait à une kermesse. Okay. Selon les révélations faites par des lanceurs d'alerte, il y avait le président de Fédé ou le membre de la fédération était là avec des TikTokers, des influenceurs, et il y avait pas la concentration. Et puis cela s'ajoute ça même qui est le scandale, le contrat de Pape Thiaw qui a dirigé l'équipe nationale sans signer signé le contrat et des problèmes du respect de la hiérarchie. On a vu le joueur Gueye qui a dit qu'il va plus jouer en équipe nationale tant qu'il y aura ses staffs techniques. Donc il y a beaucoup de soucis. Et cela explique

0: Cet événement. D'abord, il faut souligner que c'était historique, hein, parce que, comme vous le savez, ça fait 52 ans qu'on n'avait plus participé. Et c'était juste incroyable voir tous ces nombreux Congolais avec le drapeau, avec nos jerseys, venir en masse de tous les États, de différents États. Moi, je vis ici à Atlanta, qui recevait le match comment RDC Ouzbékistan, mais c'était fou, hein. Il semble que déjà il y a 10 000 Congolais ici à Atlanta. Ça, c'est selon les rumeurs. On n'a pas fait de recensement, mais le monde que j'ai vu là, et ça, c'était seulement dans les fan zones. Donc, c'est comme à 600 mètres du stade. Moi, j'étais à 600 mètres du stade dans un resto-bar qui avait été aménagé pour cela. Et il y avait la police partout, c'était vraiment impressionnant, mais l'ambiance était vraiment... C'était beaucoup de solidarité, beaucoup de joie. Il fallait vraiment qu'on gagne, quoi. Et on a gagné ce jour-là.
1: C'est chaud d'avoir le ressenti de quelqu'un qui a vécu cette ambiance sur
0: Oui.
1: place. Merci beaucoup. Alors,
0: Oui. Compris.
1: entrons dans le vif du sujet de ce qui nous intéresse aujourd'hui et parlons de la sagesse éducatrice, votre
0: Oui.
1: livre autobiographique. Alors, pourquoi avoir décidé d'écrire votre histoire maintenant? Pourquoi ce besoin de revenir sur votre propre vie, sur ta propre vie?
0: Oui, en fait, en général, lorsqu'on parle de biographie ou autobiographie, les gens s'attendent souvent ou pensent qu'il faut le faire quand vous êtes déjà âgé, peut-être à la fin, au soir de votre vie, tu vois. Mais moi, j'ai préféré l'écrire maintenant, pendant que je suis encore lucide, pendant que les événements sont encore frais dans ma mémoire. Parce que vous savez, notre mémoire, elle faiblit avec le temps. Et je ne voulais pas trop attendre, parce qu'en fait, il y a eu un événement très marquant dans ma vie. On va peut-être y
1: On
0: revenir
1: va y
0: après,
1: revenir.
0: mais je peux le dire déjà.
1: Oui.
0: Oui, donc j'ai connu un divorce, donc et c'est vraiment pendant cette période-là que j'ai senti le besoin de, comment dire, d'archiver, hein, de documenter cela, de mettre ça par écrit. Et c'était en même temps ma thérapie. Donc c'était très important pour moi, comme vous l'avez souligné dans l'introduction, je suis quelqu'un qui aime partager mes connaissances, mais surtout les leçons, hein, que j'ai apprises au cours de ma vie pour aider les autres à faire mieux. Parce qu'écoutez, on n'a qu'une seule vie, hein, il faut qu'elle soit bien vécue.
1: Ok. Alors, je propose, on peut se tutoyer, hein, ça sera peut-être plus, on sera plus à l'aise comme ça. Je
0: Ok,
1: propose que l'on
0: d'accord.
1: parcourt un peu ton livre. Et ton livre est construit
0: Anciennement.
1: en quatre grandes parties. La
0: C'est
1: première
0: ça.
1: partie, c'est 19 ans en RDC, la rétrospective. Donc, c'est correct, hein. Alors,
0: Oui, c'est
1: par
0: ça.
1: rapport à cette partie, j'ai quelques petites questions pour avoir parcouru le livre. Pourquoi
0: Ouais.
1: ton enfance occupe une place très importante pour toi? Est-ce que pourquoi il était essentiel de commencer ton ouvrage par tes racines?
0: Les racines sont fondamentales. Vous ne pouvez pas comprendre tout ce que j'ai vécu, l'importance ou vraiment peser l'ampleur, hein, de tout ce que la profondeur de tout ce que j'ai vécu après, sans avoir cette base-là. Comme vous l'avez mentionné, j'ai fait des études de psychologie. Même quand vous allez voir un psychologue, il va toujours vous demander, on va toujours rentrer à la base, hein. On va commencer par votre enfance, où vous avez grandi, parce que c'est ça, en fait, votre identité. Votre identité naît de là, vos racines. Et j'ai voulu vraiment souligner cela. Parce que souvent, on saute sur des conclusions hâtives lorsqu'on rencontre quelqu'un ou on écoute une histoire, mais on oublie vraiment de revisiter un peu comment on dit, ces modestes commencements ou ce faible commencement. C'est très important, l'origine. C'est pas seulement pour la vie de quelqu'un, hein, même pour la vie d'une entreprise. C'est important de toujours.

0: rentrer un peu à la base pour être bien dans le contexte. Parce que chaque histoire, à la fin, est unique. Alors, pour avoir un bon, pour donner un bon aperçu, une bonne idée d'où je viens, où je suis maintenant, c'était important de parler de cela.
1: Alors,
0: et c'est bien que vous...
1: Oui, allez. Non, je vous laisse, je vous ai coupé la parole. Coupé la parole.
0: Non, c'est bon. En fait, au départ, je dois souligner que je voulais tout simplement parler du divorce. Et après, je me suis dit, pourquoi le faire alors que j'ai eu une très belle enfance, tu vois? Parce que souvent, ici, lorsqu'on parle de divorce, souvent c'est rattaché à la famille. On va se dire, elle venait d'une famille déjà... divorcé ou reconstitué, vous voyez, et puis donc tu vois, donc c'est comme si c'est une succession logique, quoi. Mais dans mon cas, ce n'est pas le cas, hein, c'est différent. C'est ce que j'ai voulu souligner là.
1: Alors, en parlant de ta naissance, hein, dans cette partie du livre, il y a quelque part, on dit que tu es venu au monde comme un coup de canon. Cette expression peut intriguer un peu les lecteurs, parce qu'il y a moins d'expliciter exactement ce qu'elle souligne, en fait, cette expression. C'est ce qu'elle sous-entend.
0: Oui, en fait, ce n'est vraiment pas une figure de style ou quoi que ce soit, ce sont les mots que le gynécologue, en fait, qui m'a escortée du ventre de ma mère, ce sont les mots qu'il avait prononcés durant les consultations prénatales, quand ma mère allait aux consultations. Vous êtes un homme, tu es un homme, peut-être tu vas pas peut-être comprendre ça, mais en tant que femme, lorsque tu vas à tes consultations prénatales, le gynécologue peut déjà, par expérience, dépendant de la position de l'enfant dans ta matrice, te dire exactement comment cet enfant va arriver. Et c'est ça, ce sont les mots qu'il avait prononcés. Cet enfant sera un coup de canon. Et moi, ça m'a toujours marqué. Chaque fois, à mon anniversaire, ma mère me rappelait ça. Tu vois, donc c'est resté vraiment ancré en moi que c'est de cette manière-là que je suis venue. Il y a des enfants qui viennent comme siège, par les pieds, mais moi, je suis venue, boum, d'un coup. Ma mère n'a pas eu à trop pousser. Ouais, hein.
1: Tu viens de le dire, hein, que ta maman te racontait, chaque année, ta maman te raconte les circonstances de ta naissance. Mais on remarque qu'aujourd'hui, beaucoup de familles ne prennent plus ce temps-là. Pourquoi pour toi, il est si important pour un enfant de connaître l'histoire de son arrivée au monde? Que tu en parles aussi dans ton ouvrage.
0: Exactement. Je pense que c'est tout part de comme je t'ai dit, de l'identité, hein, de ta mission. Parce qu'à la fin, je me dis, le Seigneur Dieu ne nous a pas créés pour rien. On a tous une mission à accomplir ici sur Terre. Et la façon dont on arrive au monde aussi peut être très révélatrice. Hein. Je ne dis pas que ça détermine tout, mais ça te donne peut-être ça peut te donner une idée de ta mission sur Terre, de ce que Dieu attend de toi. Mais moi, le coup de canon, c'est très révélateur parce que ça fait du bruit, ça a un impact. Et quand un enfant vient au monde, c'est à la fois une grande joie, une bénédiction, un soulagement pour la maman. Mais aussi c'est un plus, hein, dans la communauté. C'est et je vais vous dire une petite blague. Quand j'étais enceinte surtout du premier, mon premier fils, il y a une amie qui me dit, Adri, tu verras, quand tu vas accoucher, c'est comme si tu as eu une promotion au travail. On va te considérer, on te regardera différemment. Oui, parce que c'est une nouvelle étape dans ta vie, surtout pour quand c'est la première fois, hein, c'est ton premier enfant, tu deviens maman. Donc c'est une nouvelle étape de ta vie. Donc c'est très important, je pense, pour chaque enfant, de savoir les circonstances heureuses ou malheureuses de votre arrivée. Mais c'est une nouvelle étape dans la vie de toute personne.
1: Alors, un autre point qui m'a aussi que j'ai remarqué dans, en fait, qui m'a touché dans cette partie du livre. Vous dites que votre père ne voulait pas avoir plus de deux enfants. Vous êtes troisième de la famille, hein. Donc votre papa voulait s'y limiter à deux enfants parce qu'il avait déjà une fille et un garçon. Mais votre mère, au contraire, souhaitait avoir une famille nombreuse. Alors, avec le recul aujourd'hui, comprenez-vous, est-ce qu'aujourd'hui tu comprends la philosophie de ton papa? Ou alors, cette différence de vision entre ton papa et ta maman, t'ont-ils appris quelque chose sur le mariage?
0: Oui, ça c'est une très bonne question. D'abord, je comprends papa parce que il venait d'une famille très nombreuse. Il venait d'une famille nombreuse où, en fait, ce sont seulement les garçons qui sont allés à l'école. Il y avait quatre garçons et il y avait deux filles et trois filles, pardon. Mais les filles n'ont pas été à l'école, tu vois. Et pour mon père, c'était très... pour lui, non, il fallait que tout le monde aille à l'école. Et c'est pas les moyens qui manquaient, c'était juste une affaire de tradition. Dans leur famille, c'est seulement les hommes qui allaient à l'école. Et lorsque son tour est arrivé de devenir papa, il s'est dit, donc, premièrement, je veux la qualité, je veux pas la quantité. Ça, c'était l'argumentation de papa. Je veux que donner l'égalité des chances pour mes filles comme pour mes garçons. La raison pour laquelle nous sommes à quatre, finalement, deux garçons, deux filles, et nous avons tous étudié dans la même école. Au niveau de la vision du... Et autre chose, hein, je comprends papa maintenant que je suis mère. J'ai deux enfants et je vois combien, si tu veux bien éduquer tes enfants, ça demande des moyens. Hein, au-delà de l'amour, tu as besoin quand même d'assurer le minimum pour leur accorder tout ce dont ils ont besoin pour se développer et vraiment réaliser tout leur potentiel. Donc je comprends, et avec le coût de la vie qui augmente chaque année, surtout aux États-Unis, il faut vraiment bien réfléchir quant au nombre d'enfants. Okay. Alors, pour l'autre partie de votre question, ma vision du mariage par rapport à cette évolution, tu vois, parce que papa voulait deux, maman voulait quatre dès le début. Je pense qu'il faut, ce que je retiens en tout cas, c'est que lorsqu'on se marie, il faut, le mariage demande des concessions, demande de la patience, mais aussi de l'obéissance. Ce que j'apprécie chez ma mère, c'est que elle peut avoir un point de vue, mais lorsqu'il s'agit des questions qui touchent le couple, elle va vraiment prendre le temps de prier, hein, d'attendre avant de poser quoi que ce soit comme acte. Parce que, qu'on se le dise, en ce qui concerne les accouchements, ben, c'est vrai qu'il y a Dieu qui agit, mais la femme a un pouvoir énorme là-dessus. Hein, parce que c'est elle qui peut te dire « Ok, voici ma période fertile ou pas. » Donc, c'est un peu entre ses mains, là. Et non, elle n'a pas mis mon père devant un fait accompli. Elle a vraiment attendu qu'il puisse être d'accord pour que moi, je vienne en troisième position.
1: Et ça a pris 7 ans.
0: Ça a pris 7 ans. Ouais. 7 grandes années. Parce que la différence d'âge entre mon grand frère et aîné, ma grande sœur aînée, pardon, et mon grand frère, c'est 2 ans seulement. Mais entre mon frère que je suis, c'est 7 ans. Donc, et après moi, c'était encore pas facile pour convaincre mon père parce que ça a pris 9 ans. Wow. Donc l'écart d'âge entre moi et mon petit frère cadet, c'est 9. Donc c'est ça qui est beau un peu dans le mariage, être capable d'attendre, être capable de respecter le point de vue de l'autre pour que finalement les enfants viennent, comme on dit, que ce soit des enfants désirés, des naissances désirables. Mmh. Voilà, c'était ça. Et ce que je peux ajouter, ben, le Seigneur, quand tu fais les choses bien, ben, il t'accorde ce que tu veux. Donc ma mère a eu ce qu'elle voulait, deux filles, deux garçons. Mon père est très heureux là.
1: Ok. Alors, on va passer à la deuxième partie du livre qui s'intéresse à votre départ pour le Canada, le premier saut vers l'inconnu. Juste pour revenir pour la première partie, il y a d'autres sujets intéressants. Hein. Vous parlez aussi de l'importance de voyages familiaux dès les bas âges, l'importance de pouvoir créer des souvenirs pour les enfants à travers des photos. J'invite vraiment les gens qui nous suivent à vous lire pour lire ce que vous dites à ces sujets. C'est vraiment très, très édifiant. Mais je file vite sur la deuxième partie. En quittant Kinshasa pour le Canada, tu parles d'un premier saut vers l'inconnu. Ma question est toute simple. Est-ce qu'en arrivant au Canada, tu avais plus de rêves ou plus de peur? Parle-nous un peu de ce saut vers l'inconnu. Quel a été le plus grand choc, s'il y en a eu, en arrivant au Canada ?
0: Je vais dire, premier saut vers l'inconnu, je vais te dire pourquoi j'ai choisi ça. C'est parce que, en fait, c'est la première fois de ma vie que je quittais le toit familial, hein, le toit parental, pour voyager seul comme ça. Et c'était vraiment vers l'inconnu, parce que je n'étais jamais sorti du pays. On va dire, on a fait des voyages juste au niveau du Congo, mais nous n'étions jamais sortis en tant que famille ou même individuellement, même pour aller au Congo-Brazzaville, jamais. Donc c'est à 19 ans que je prends l'avion toute seule pour traverser, comme ça, parcourir 16 000 kilomètres et arriver au Canada. Donc pour moi, c'est ça. C'est pourquoi j'ai dit premier saut vers l'inconnu. Et autre chose, c'est que j'y allais. Oui, mon grand frère et ma sœur étaient déjà là, mais nous tous, on était étrangers, on était immigrants. Donc on savait vraiment pas... C'était une grande aventure, hein. On avait des objectifs, continuer l'école, tout ça, mais on savait pas vraiment qui sont les Canadiens, qui on va rencontrer, qu'est-ce qui va se passer. Et c'était une première expérience loin des parents. C'est pour ça que j'ai marqué premier saut vers l'inconnu. Mais quand vous parlez du choc, s'il y a eu des chocs, je veux dire, choqué, pas vraiment. Je pense que... La première impression que j'ai eue, pour te dire vrai, c'est que c'était beaucoup plus éclairé. Quand je suis arrivée à Montréal, je me suis dit, ouf, c'est le même ciel, hein, c'est le même soleil. Il n'y a rien de différent qu'à Kinshasa, seulement c'est beaucoup plus éclairé. Parce que je suis arrivée en soirée comme ça. C'est beaucoup, beaucoup plus éclairé. Et je suis arrivé en été, donc je n'ai pas eu un choc pour le climat, hein, pour les personnes qui arrivaient en hiver. Donc non, c'était vraiment l'éclairage, la lumière partout où tu vas. C'était super bien éclairé, bien entretenu, par endroit, hein, parce qu'il y a aussi des endroits qui ne sont pas très propres. Mais sinon, c'est ça vraiment, c'est très grand, et l'immensité des choses.
1: Et qu'est-ce que tu as découvert sur toi-même en arrivant au Canada ? Qu'est-ce que le Canada t'a appris t'a permis de découvrir sur toi ?
0: Ce que ça m'a permis de découvrir, c'est vraiment la capacité de s'adapter, hein, dans un nouveau milieu, la capacité de choisir, parce que tu vois, je venais de chez papa et maman, hein, et nous sommes issus d'un régime patriarcal où c'est vraiment papa qui a le dernier mot sur tes choix, par exemple à l'école, des choses comme ça. Mais là, pour la première fois, j'allais devoir prendre des décisions toute seule et choisir. Oh, ça, c'était un grand défi pour moi, parce que là, tu as plusieurs choix, que ce soit à l'école, que ce soit au marché, quand tu vas au restaurant, tu as un menu de 10 pages, tu vois, c'est pas des choses qu'on a à Kinshasa. Donc il fallait tout le temps choisir, très vite prendre des décisions. Et j'avoue que ça m'a fait quelque chose, hein. J'ai senti tout d'un coup que je devais prendre ma vie en main. Donc je grandissais, quoi. Donc c'est ça. Alors, c'était vraiment ce niveau de responsabilité là que
1: alors après j'étais confronté. Après le Canada, il y a un deuxième saut vers l'inconnu. Donc tu quittes le Canada pour aller vers les États-Unis. Et tu parles dans la troisième partie de ton livre, du deuxième saut vers l'inconnu. Qu'est-ce qui change lorsqu'on recommence sa vie, je me permets de dire ça, une deuxième fois? Une première fois, c'était au Canada, une deuxième fois aux États-Unis. Mais qu'est-ce qui change, en fait?
0: Très bonne question. En fait, aujourd'hui, avec du recul, je peux nuancer cela. Oui, c'est un deuxième saut vers l'inconnu parce que c'est deux pays différents déjà. Hein. J'étais au Canada, maintenant je vire aux États-Unis. C'est des sociétés similaires parce que ce sont des grandes nations, bien organisées, tout ça. Mais la culture canadienne et la culture américaine n'est pas pareil. Quand tu vis, maintenant que j'ai fait, c'est ma 11e année ici, je peux voir les nuances, les différences. Ce qui change, pour te répondre très vite, c'est que c'est dans la perception, en fait. Oui, c'était le premier saut vers l'inconnu pour le Canada, parce que c'est vraiment ma première fois de bouger comme ça, de déménager complètement. Mais ici, je dirais maintenant, aujourd'hui, que c'est un bond de foi. En anglais, on dit « a leap of faith ». Donc, je suis venu plus... C'était pas vraiment l'inconnu, parce que j'ai beaucoup voyagé aux États-Unis avant de m'y installer, mais c'était plus vraiment un bond de foi. Donc, j'ai fait confiance à Dieu, j'ai dit « ok ». Je vais aller rejoindre, me marier. Donc, je me suis mariée au Canada et j'ai rejoint mon ex-mari qui vivait déjà ici aux États-Unis. On pouvait vivre au Canada. Mm-hmm. J'ai préféré, tu vois, j'ai discerné. Je me suis dit, non, c'est mieux. J'ai posé le pour et le contre. Je me suis dit que c'est mieux pour un début, de commencer au sud des États-Unis. Voilà. Mais c'est vraiment un bond de foi.
1: Okay.
0: Alors, plus qu'un saut vers l'inconnu, je nuancerai comme
1: voilà.
0: ça.
1: Alors, la quatrième partie de ton livre commence à 40 ans.
0: Oui.
1: Pourquoi cet âge constitue-t-il un tournant pour toi? En d'autres termes, qu'est-ce que tu as compris à 40 ans que tu ne comprenais pas quand tu avais 20 ans, par exemple?
0: 40 ans, pour moi, ça représente beaucoup. Ce que j'ai compris, c'est que, comment je peux t'expliquer ça, il faut prendre son destin en main. C'est vrai que je l'ai, je vais continuer mon idée, il faut prendre son destin en main, mais il faut pas être, faut pas subir les choses, tu vois. Il faut pas se dire ok, voilà, se lamenter sur son sort, quelque chose m'est arrivé. Parce que c'est l'année en fait où j'ai officialisé mon divorce, a été officialisé, hein, 40 ans. C'est aussi une année, ce chiffre 40, tu vois, pour moi qui suis très chrétienne et croyante, ça représente énormément, même dans la Bible, hein, c'est vraiment symbole de patience, de maturité, et c'était un peu ça avec moi. Donc j'ai vraiment fait le point de ma vie, le bilan, et j'ai décidé quelle tournure prendrait ma vie. Est-ce que je veux me lamenter sur mon sort, hein, rester dans la tristesse parce que j'ai divorcé, ou je veux vraiment me relever et faire le point, le bilan de ma vie, prendre les points positifs et avancer. Donc c'était un peu ça.
1: Alors je propose qu'on fasse une petite pause musicale, parce que on va aborder en deuxième partie, tu en parles déjà, hein, du mariage, du divorce et des leçons de vie. Donc une petite pause et on revient pour aborder cette partie de ton livre qui pour moi aussi est très très intéressante, surtout en termes de leçons. Voilà.
0: Ok, pas de problème.
2: Merci.

0: Alors, nous sommes en direct avec Adrienne Mouchia Kalamba depuis les États-Unis et nous discutons autour de son ouvrage, hein, son ouvrage autobiographique. Et maintenant, nous allons aborder la dernière partie, hein, sur le mariage, les divorces. Je ne sais pas si Adrienne est toujours là. Ouais.
1: Alors, oui, je suis là.
0: Dans ton livre, tu dis quelque part que tu n'es pas partisane du divorce. Pourtant, tu as dû toi-même vivre le divorce. Comment tu concilies cette conviction avec la réalité?
1: Bon, en fait, quand je le dis, c'est parce que... par cette phrase, en fait, je veux dire que le mariage, c'est une institution divine. Ça peut paraître vraiment paradoxal et contradictoire, mais je n'ai pas trouvé une autre façon de vraiment exprimer ma pensée. Mais c'est vrai, ce sont deux concepts, c'est comme le rire et les pleurs, l'amour et la haine, ce sont des choses, c'est assez, à la fois opposées, mais ça marche toujours comme côte à côte, quoi. Donc, mais malgré ce que j'ai vécu, je reste vraiment une partisane du mariage. Et ce que je fais en fait aujourd'hui, c'est j'ai écrit parce que je veux prévenir cela. Je veux prévenir le divorce. Je ne veux pas que les gens tombent dans ce panneau. Et voilà pourquoi j'ai décidé d'écrire en termes de leçons apprises de mon expérience pour que d'autres ne puissent pas, les personnes qui me liront, qui m'écouteront, puissent faire des meilleurs choix, par
0: alors,
1: exemple.
0: Alors, en termes de... Oui, tu parles de ton expérience, alors soyons concrets. Quels sont les signes que tu n'as pas vus avant ton mariage, qui auraient pu faire en sorte que le divorce n'ait pas lieu? Comme ça, les personnes qui aspirent au mariage ou qui sont dans le mariage peuvent tirer des leçons de ton expérience. Tu en parles dans le livre, j'aimerais un peu que tu partages à nos futurs lecteurs.
1: Exact. Ce que je vais dire très vite, c'est que premièrement, il faut se connaître. Hein, il faut vraiment se connaître. Lorsqu'on était à l'école, je pense dans mon cours de philosophie, on nous disait Socrate, il nous disait « connais-toi toi-même ». Lorsqu'on nous parlait de ça, quand j'avais peut-être 16-17 ans, c'était très vague pour moi, c'était très vague. Connais-toi, toi. Qu'est-ce que ça veut dire? Mais c'est vraiment, ça s'explique de soi-même. Il faut vraiment aller en profondeur. Il ne faut pas rester à la surface. Parce que si je ne me connais pas moi-même, mes failles, mes faiblesses, mes forces, les zones que je dois améliorer, j'aime pas trop parler de faiblesse, mais les zones que je dois améliorer dans mon comportement, dans tout ce que je fais, ça sera difficile pour moi déjà de trouver la bonne personne ou d'identifier ou de discerner la personne avec qui je dois me marier finalement. Et l'autre point, c'est si on se connaît pas bien, mais ça sera difficile aussi que l'autre puisse, que l'on choisit, puisse nous aider dans notre mission. Parce que je tiens beaucoup à parler de la mission, de la vision d'un couple. On se met pas, on n'épouse pas n'importe qui. On ne peut pas épouser n'importe qui. C'est vrai qu'il y a beaucoup de potentiels candidats et candidates, mais à la fin, pour que ça tienne, il faut vraiment être sûr... du choix que l'on fait, pourquoi on le fait. Et ça va d'abord de cette connaissance de soi qui est très importante et qui prend du temps. Parce que c'est parfois à travers les obstacles hein, qu'on arrive à se découvrir, à se redécouvrir. Et c'est ça. Donc vraiment, ça c'est le premier, la première chose qui me manquait. Et d'abord, moi-même, je ne me connaissais pas bien. Et ce n'était pas clair, ma vision de ce que je veux réaliser. Je suis une femme très ambitieuse, et j'ai beaucoup d'idées, c'est bien. Mais avant le mariage, je devais déjà faire cette analyse, cette introspection que j'ai finalement fait après mon divorce, ou pendant mon divorce, pour que je sache que, OK, voilà moi. J'aspire à ceci, par exemple à écrire, à l'écriture, et c'est important que la personne qui sera avec moi puisse me soutenir dans ce que je veux faire, oui. Et c'est finalement dans le mariage que je découvre que non, le monsieur, ça lui dit absolument rien. Hein. Il veut pas me donner son soutien pour, par exemple, que j'écrive des livres, ça lui dit rien. Pour lui, je ne dois pas écrire, tu vois. Or, si ça, c'est ta passion, si ça, c'est ça qui te motive chaque matin à te réveiller, tu vois déjà que vous êtes mal parti. Donc, il y a cette connaissance de soi. Et puis après, le discernement. Donc, c'est très important. Et ça c'est toute une autre. On peut prendre toute une journée pour parler de comment discerner vraiment la personne qui peut marcher avec nous pour la vie. Mais sinon, ce que je dirais aussi, c'est faire la volonté de Dieu. Parce que on peut avoir une idée, penser que, comme c'était mon cas, le choix que j'ai fait, c'est le bon. Mais à la fin, on doit prendre un temps dans la prière, juste pour observer et vraiment discerner et tenir compte aussi quand même des avis de nos proches hein, qui nous connaissent aussi bien, comme nos parents, nos frères, nos sœurs. Parce que j'ai eu ce genre de conseils, d'observations que j'ai négligés, hein, que j'ai négligés. Et voilà, ce mariage n'a pas tenu.
0: En tout cas,
1: Donc,
0: Adrien, moi, je veux vraiment te dire que ça a été un plaisir pour moi de te lire ton ouvrage et surtout d'écouter ton audiobook parce que l'ouvrage est aussi disponible en version, ou en tout cas, une partie de l'ouvrage est disponible
1: merci.
0: en version audio. Et c'était vraiment un plaisir de t'écouter. Et j'admire vraiment le courage que tu as de te mettre à nu, de partager comme ça ton expérience aux plus jeunes. Et pas qu'aux plus jeunes, parce que ton ouvrage ne s'adresse pas qu'aux futurs mariés. Il s'adresse aussi à ceux qui sont personnes qui sont mariées depuis des années, aux personnes qui sont divorcées, séparées. Donc il s'adresse à tout le monde. Et c'est quelque chose que j'ai trouvé vraiment remarquable. Et surtout le fait qu'on ressent que tu es très attaché à ta foi, très attaché à la religion et cette foi-là qui ne vacille pas. Et ça, c'est quelque chose que qui ressort et que j'ai beaucoup remarqué. Alors, il y a un dernier point que je voudrais partager. On va terminer par là. Et là, je voudrais vraiment réagir à la fois auteur, en tant que lecteur. Il y a une scène de ton livre qui m'a beaucoup, moi, personnellement, marqué. Je te le partage comme ça, tu le sais. C'est la scène de la piscine. Tu dis quelque part que ton père t'a poussé vers la piscine pour aller voilà pour que tu puisses certainement avoir le courage d'aller nager. Et moi, ça m'a rappelé quelque chose parce que je suis aussi écrivain et mon tout premier ouvrage, mon premier roman s'intitulait J'ignorais encore nager dans le flot de la vie. Et dans mon ouvrage, j'ai décrit une scène où c'est moi qui saute vers la piscine. Donc toi, tu as été poussé, mais moi, dans mon ouvrage, je saute vers la piscine. Et peut-être que j'en parle parce que en te lisant, je me suis rendu compte simplement que ta vie à toi ressemble finalement à une piscine. Tu es d'abord poussé dans la vie par la naissance, ensuite tu es poussé, tu sautes vers le Canada, après tu sautes vers les États-Unis, puis après c'est le divorce, c'est un autre saut, et pour enfin plonger dans l'écriture. Donc finalement, toute ton existence semble être une succession de plongeons vers l'inconnu. Et ça, c'est le lecteur qui parle. Alors, juste un mot de la fin, une réaction par rapport à ce que je viens de dire. Et comment ceux qui nous lisent peuvent se procurer ton ouvrage, voilà, qui est vraiment très édifiant et je recommande encore une fois. Merci.
1: Oui, merci beaucoup. Ça me touche. Ce point que tu marques, oui, effectivement, je le dis, je pense quelque part dans mon livre, que la vie, c'est comme la brasse qui est une forme de natation, hein. Et je fais beaucoup, beaucoup d'analogies entre la natation, qui est mon sport préféré, et la vie. Voilà. Si vous voulez en savoir plus sur mon livre, il est disponible sur Amazon, toutes les plateformes d'Amazon. Je suis en train en ce moment de faire l'audio à la grande demande de certains lecteurs. L'ouvrage est en anglais, mais aussi en français. Donc je vais maintenant m'atteler à la partie française du livre pour que toute la version audio soit disponible en ligne. Ça sera disponible sur Audible, la version audio d'Amazon, mais aussi sur mon YouTube. Ma chaîne YouTube et mes réseaux sociaux, je vais mettre des annonces et je pourrais aussi t'envoyer le lien Prince dès que c'est prêt. Comme ça, tu peux aussi partager avec
0: moi. Ce sera avec plaisir. Donc, c'était Adrien Uchiha Kalamba, auteur de, d'une œuvre autobiographique, La sagesse éducatrice. Si j'ai bien trompé.
1: C'est bien ça.
0: C'est la traduction en français.
1: En français.
0: Et en anglais, c'est The Wisdom Reward.
1: Reward.
0: Voilà. Voilà. Donc, c'était, voilà. Merci beaucoup pour cet échange que je pense avoir été instructif et fructueux. Et à la prochaine.
1: À la prochaine, merci pour l'invitation.

0: Voilà, chers auditeurs d'Africa Jama, notre numéro de téléphone 02 344 58 55. Déjà, merci à Prince qui a reçu l'auteur du Canada sur un livre très intéressant qui parle en tout cas de la manière dont il faudrait ou on devrait se comporter vis-à-vis du mariage, du divorce, ainsi de suite, des comportements qui peuvent aider à résoudre des problèmes qui surviennent, qui nous surprennent, parce qu'on n'a pas fait attention à ces choses, à cela, on n'a regardé que l'amour, mais attention, ça ne suffit pas. L'amour seul ne suffit pas, il faut un tout petit peu plus que ça, donc très intéressant. Je pense qu'il faudra redonner le titre de ce livre qui est en français et en anglais d'ici la fin de l'émission. Là, nous allons recevoir Madame Letty Baba, que nous avons déjà reçue sur Radio Air Libre, qui milite très très fort pour la restitution des restes humains. Moi, je dis qui pour la restitution des corps de nos arrière-arrière grands-parents que des Belges, que l'armée coloniale belge a collecté au Congo, collecté, c'est un mot inacceptable, mais c'est ce qui a été fait et ça a été ramené ici en Belgique, placé au musée de Tervuren. Et comme ce sont des êtres humains, la RDC a la possibilité ou le devoir d'exiger leur retour, en République démocratique du Congo. En tout cas, c'est le combat de Letty Baba et une première étape vient d'être franchie. C'est pas encore une victoire, en tout cas, c'est quelque chose d'important. Madame Letty Baba, si vous m'entendez, bonjour. Allô?
1: Bonjour, Pat. Bonjour, Pat.
0: Oui,
1: un
0: oui.
1: Grand merci de pouvoir me recevoir aujourd'hui. Effectivement, tu dis quelque chose de très intéressant quand tu dis qu'une première étape vient d'être franchie. Effectivement, la République démocratique du Congo, via sa première ministre, a fait la demande de la restitution, du rapatriement, parce que c'est plus un rapatriement pour nos grands-parents. Elle a fait sa demande au Premier ministre de la Belgique, donc Bart De Wever. C'est acté, donc ils le savent, ils ont reçu ça officiellement. Et donc le Royaume de Belgique est en train de se préparer pour faire une loi, établir une loi pour le rapatriement de nos grands-parents.
0: Et cette loi-là de rapatriement, a-t-on des éléments, chère Letty, des éléments clés qui vont se retrouver dans cette loi? Parce que le problème, c'est que si cette loi n'est pas bien faite, j'ai presque envie de dire que ce sera le cas vis-à-vis des Congolais. Ce sera très, très difficile d'espérer ce retour le plus vite parce que il faudra modifier cette loi-là, ainsi de suite. Ça dépendra des majorités ici en Belgique. Ce sont des situations extrêmement difficiles. À partir du moment où la Belgique pourrait considérer qu'il s'agit d'un patrimoine, entre guillemets, patrimoine, donc quelque chose qui appartient à la totalité des Belges, ce qu'il y a aussi dans les musées. Si cette loi-là, on n'a pas prise sur la réalisation de cette loi, Paul Letty.
1: Bon, maintenant, le patrimoine, tout ce qui est les artefacts, les objets, les masques, etc. et tout, ça, il y a déjà une loi qui a été votée sur ça. Mais sur les dépouilles humaines, eux appellent ça des restes humains parce qu'ils ne considèrent pas, ils ne considéraient même pas l'homme africain à l'époque où ils ont été collectés ça. C'est un système qui perdure jusqu'à maintenant. Il n'y a pas de loi. Il n'y a pas de loi pour ça. Eux pensent qu'ils doivent faire une loi pour restituer ça parce que pour eux, ces restes humains, comme ils les appellent, appartiennent au patrimoine du Royaume de Belgique. Pour eux, c'est un patrimoine de l'État, donc ça leur appartient. Et pour restituer pour rapatrier ça. Donc, il faut qu'ils retirent ça du patrimoine. Donc, ils doivent désaliéner ça. Et ils pensent qu'il faut passer par une loi. Maintenant, la République démocratique du Congo, je ne sais pas si je peux vous lire la demande de la Première ministre.
0: Peut-être un extrait, pas la totalité, parce qu'elle est assez longue.
1: Non, elle n'est pas très très longue. C'est même pas une page.
0: Oui, allez-y.
1: Alors, Monsieur le Premier ministre, donc, elle parle de part de Weaver. J'ai l'honneur de vous rapprocher par la présente afin de vous transmettre la demande officielle du gouvernement de la République démocratique du Congo pour la restitution des dépouilles humaines se trouvant sur le territoire belge depuis l'époque coloniale. En effet, la restitution en 2022 de la dépouille nationale de Patrice Emery Lumumba à la République démocratique du Congo a constitué un geste important de reconnaissance historique et de respect de la dignité humaine. Cet acte a démontré qu'un dialogue constructif entre nos deux États permet d'abord, avec responsabilité, les questions sensibles liées à notre histoire commune. Donc, vous voyez, ici, la Première ministre insiste sur l'éthique et la morale et le dialogue des deux États. Cependant, le gouvernement congolais souhaite vous rappeler que de nombreuses dépouilles humaines d'origine congolaise demeurent encore conservées dans les collections scientifiques du Royaume de Belgique, notamment au Musée des sciences naturelles de Belgique. La question de ces dépouilles s'inscrit aujourd'hui dans un impératif éthique moral fondé sur la responsabilité due aux défunts et sur le principe largement reconnu selon lequel les morts doivent pouvoir reposer dignement dans leur terre d'origine et ne peuvent être considérés comme un objet de collection, car les dépouilles humaines sont des traces d'existence humaine qui appellent mémoire, respect et responsabilité. Donc, je m'arrête là. Bon, après, c'est seulement quelques phrases de remerciements, etc. Et tout. Donc, la République démocratique du Congo insiste sur le respect et sur le dialogue. Donc, la République démocratique du Congo n'est pas seulement à cheval sur cette loi. Parce que si la Belgique reconnaît les droits humains. Les droits humains ne s'adressent pas seulement aux humains. Les humains n'est pas synonyme de personne vivante. Un humain peut être quelqu'un qui est décédé, c'est un humain. Donc, le chef de l'État considère, et à juste titre, qu'il est chef de l'État des morts, mais aussi des vivants. Vous voyez ? Donc, c'est un accord, la Première ministre insiste sur l'éthique et la morale. Donc, elle fait comprendre que ce n'est pas normal que des Congolais puissent être un patrimoine de l'État belge et puissent demeurer dans des musées. Donc, elle interpelle la conscience de l'État belge. Voilà.
0: Alors, Madame Letty, qu'est-ce qui peut expliquer que la RDC, la République démocratique du Congo, fasse évoluer son approche? On les a pas trop vus dans ce domaine de la restitution donc des corps, hein, des dépouilles congolaises qui sont ici. Et d'un coup, cette lettre à un très haut niveau, hein, c'est au niveau de Premier ministre, hein, qui est envoyée vers la Belgique. Qu'est-ce qui est l'élément clé qui a fait que cette démarche a été faite? Et puis, est-ce qu'il ne s'agit que d'une lettre? C'est-à-dire que derrière cette lettre-là, est-ce qu'on voit en République démocratique du Congo des éléments, des préparatifs, il y a une mobilisation, est-ce qu'il existe une commission qui existe, qui suit cette affaire ou qui va suivre cette affaire, ainsi de suite.
1: Bon, alors, pour la première question, qu'est-ce qui a fait que la République démocratique du Congo puisse suivre cette affaire, bah, écoutez, la République démocratique du Congo n'était pas spécialement au courant. Il y a très peu de personnes qui étaient au courant de cette histoire, qui avait des corps. On savait qu'il y avait quelques-uns, mais on ne connaissait pas l'ampleur de la chose. Non plus. Il y a eu un rapport qu'on appelle le rapport Home, un rapport fédéral qui a été fait il y a quelques années de ça. Et là, il y a eu la traçabilité, le recensement aussi du musée des sciences naturelles. Et c'est comme ça qu'on a vu, qu'on a compris que non, il y a un sérieux problème. Ces corps se trouvaient à Tervuren et ils ont été transférés
0: au musée des sciences naturelles
1: des années 60, quelque chose, 50, quelque chose comme ça. Mais bon, ce n'était pas connu du public. La République démocratique du Congo aussi, je ne vais pas dire qu'elle se réveille, mais elle découvre aussi, en même temps qu'énormément de personnes, c'est des sujets qui étaient plus académiques, fermés, des chercheurs, etc. Et tout, mais le peuple comme tel ne savait pas. Alors, il a fallu prévenir la République démocratique du Congo. Et bon, c'est là où je me suis dit, il faut écrire. Il faut écrire, il faut écrire. Donc, j'ai écrit énormément de courriers. Et je me suis dit, bon, si tu écris à une personne et qui ne lit pas les lettres, il va te dire, je ne lis pas. Alors, j'ai décidé d'écrire, mais de mettre en attaché toutes les personnes qui étaient concernées sur le sujet. Comme toi, Pat, par exemple, tu fais partie de mes correspondances. Il y a des journalistes, il y a des activistes, il y a des hommes politiques. Il y a toutes sortes de personnes qui sont intéressées sur ce sujet. Et les mails se sont distribués partout dans le monde entier. Et à un moment, ben, la République démocratique du Congo a vu que non, ben, y a quelque chose qui se passe. Il faut pouvoir réagir parce qu'entre-temps, on a eu aussi des commémorations, on a pu voir. Parce que ces mails ont eu aussi une importance capitale en Belgique. Hein. C'est une sensibilisation qu'ils n'ont jamais vue. Ils n'ont pas encore vu quelqu'un attaqué comme ça. Et ça nous a permis à faire une commémoration.
0: Madame Letty, en tout cas, moi, je peux témoigner de vos courriers, de vos mails, qui sont d'abord, qui sont solides, et puis qui ont un style extrêmement offensif. Et donc, mais offensif, mais étayé. Hein, c'est pas être brutal pour être brutal, c'est pas pour être offensif tout simplement, non, c'est vraiment étayé et le nombre de personnes à qui justement le document est aussi adressé est assez hallucinant, j'en fais partie justement, mais on se rend quand même compte que c'est tombé aussi dans des bonnes oreilles, hein. C'est le cas de Monsieur Bouffiou qu'on connaît bien, qui est un journaliste un peu à côté du système, même s'il écrit pour Paris Match, mais en tout cas pour les anciens d'ici en Belgique, ils connaissent, comment dirais-je, l'affaire Dutroux, ainsi de suite. Mais lui, en tout cas, vous a accordé une interview longue et extrêmement fouillée aussi, et qui donne une idée assez bonne de toute cette problématique.
1: Tout à fait. Exactement. Donc, en fait, c'est tous ces acteurs-là qui ont fait aussi. Parce que moi, j'ai écrit, mais il fallait le partage. Mm-hmm. Et dans le partage, les gens en parlent entre eux, il y a des débats entre eux. Je vais donner un exemple. Dernièrement, je suis allée à la Bibliothèque Royale. Là, j'arrive là, j'étais avec mon fils. Et mon fils, il dit, maman, ils te connaissent tous. Je dis, mais je ne les connais pas, non. Il dit, maman, ils te connaissent. Regarde comment ils te regardent, sans te parler. Maman, ils te connaissent. Ils connaissent ce que j'écris. Donc, un anthropologue dit que c'est la politique du moustique léopard. Donc, ça marche toujours. Donc, ça a très bien marché. Et c'est comme ça que j'ai réussi aussi à interpeller la ministre de la Culture, qui est Madame Yolande Lebeman-Dembo. Donc, j'ai pu l'interpeller par rapport à ça, interpeller son cabinet, montrer l'importance de ça. C'est une question de souveraineté. Au-delà du fait que ce soit des dépouilles, c'est une question de souveraineté. Et pourquoi c'est une question de souveraineté? Parce que ces corps qui sont dans les musées, ce sont nos aïeux, ces mêmes aïeux qui nous ont donné ce don béni dont l'hymne national nous parle. Donc ces aïeux, ces propriétaires, ces détenteurs de la terre, aujourd'hui se retrouvent dans les musées. C'est inacceptable.
0: Mais en même temps, comment dirais-je, Letty, moi j'aime bien rappeler qu'ils ne sont pas si vieux que ça. Hein.
1: Exactement.
0: Ce sont des gens qui ont vécu au début du siècle dernier. Hein. Donc,
1: Bien sûr.
0: ce n'est pas si vieux que ça. Parce que le terme nos ancêtres, nos aïeux, ça renvoie à des choses qui sont très lointaines. Mais ici, il
1: Oui.
0: s'agit tout simplement d'arrière-grands-parents ou arrière-arrière-grands-parents. Hein. C'est-à-dire
1: Il n'y
0: que
1: a personne qui a son père comme ça.
0: La tradition orale peut encore nous décrire qui était-il. Je suis persuadé
1: Bien sûr.
0: qu'en rentrant dans les ethnies et dans les villages de ces personnes-là, il y a encore des histoires qui concernent ces messieurs-là, qu'on peut nous raconter vraiment comment était-elle, comment se comportait-il, ainsi de suite. C'est pas si vieux que ça, cette histoire. Donc, la
1: Non,
0: RDC a la responsabilité d'aller les rechercher là où ils se trouvent. C'est comme des prisonniers.
1: exactement. Mais oui, ce sont des prisonniers de l'éternité. Donc, il faut aller les récupérer. Et effectivement, ce que tu dis est vrai, ce ne sont pas des personnes si vieilles que ça. Il n'y a personne qui a 150 ans là-dedans. Hein. Il y a des gens qui
0: Voilà.
1: ont 80 ans là-dedans. Il y a des enfants. Hein. Il y a des femmes, il y a des hommes et il y a des enfants. Donc, il
0: Voilà.
1: n'y a personne qui a 150 ans. Donc, ça pourrait être le plus vieux pourrait être peut-être le père de ton grand-père.
0: Voilà. Voilà.
1: Voilà. Ou même ton grand-père carrément. Ça pourrait être ton grand-père. Donc, c'est juste ici à côté. Et donc, comme je le dis, c'est une situation qui est inacceptable. Donc,
0: Une
1: il fallait
0: question
1: dénoncer.
0: pour toi, Letty, par
2: Oui, ça
0: Prince.
2: sera deux questions. Bonjour, Madame Letty, c'est Prince Jung au téléphone, au micro.
1: Bonjour, Prince.
2: J'ai suivi un peu les différentes réactions qui a eu lieu suite à la restitution, alors, en tout cas la demande de restitution de ces dépouilles par la RDC, et notamment celle des réactions de certains acteurs de la société civile congolaise qui, pour eux, cette restitution dépasse le simple cadre muséal. Pour ces acteurs, ça relance le débat sur la qualification de la colonisation comme crime contre l'humanité. J'aimerais un peu avoir
1: Exactement.
2: votre réaction par rapport à ça. Et une deuxième question, et je terminerai par là, auquel les dépouilles doivent rentrer au Congo, mais qui va les gérer? Est-ce que c'est l'État congolais qui doit centraliser ou gérer ces dépouilles? Ou alors il faudrait, selon vous, les remettre aux communautés locales, notamment via le chef coutumier d'origine? Voilà.
1: La première question pour c'était quoi? Tu disais quoi exactement? Tu
2: En
1: parlais
2: fait,
1: de. Tu disais que ça va au-delà.
2: de la simple restitution.
1: C'était quoi? Tu disais quoi exactement? Tu
2: En
1: parlais
2: fait,
1: de. Tu disais que ça va au-delà.

0: deux ministres ici, pourquoi la Belgique s'est abstenue sur cette résolution que les Nations Unies décrivaient la colonisation, la traite négrière, tout ça, comme le crime le plus grave contre l'humanité. Mmh. Alors, la réponse a été ceci, c'est Maxime Prévost qui m'a répondu. Pat, tu peux aller chercher, tu verras bien sa réponse.
1: Oui, tout à fait, j'ai lu.
0: C'était un autre monde. Donc, pour eux, c'était, mmh. C'était un autre monde. Donc, eux ne se sentent pas concernés comme tels. Ils ont beaucoup de regrets pour tout ce qui s'est passé, mais ils ne se sentent pas concernés contre elles. Alors, comment est-ce qu'on peut qualifier tous ces crimes comme un autre monde, hein, mmh. et garder en même temps les vestiges de cet autre monde mmh. dans leur musée et dire que c'est un patrimoine de l'État? Ça ne va pas. Il y a un problème. Alors moi, je pense que cet autre monde, on dit que c'est un autre monde, a changé tout simplement de nom aujourd'hui et on appelle ça démocratie. Voilà, ça change. Donc, ça change de forme, ça change de manière de penser. Mais le fond est toujours le même. Parce que si on sait que ce qui s'est passé était très mal, que c'est un crime contre l'humanité, alors pour la plupart des personnes qui sont dans le musée des sciences naturelles, j'aimerais souligner que c'est des gens qui, pour la plupart, étaient déjà morts et enterrés au Congo.
2: Okay.
0: D'autres, ce sont des trophées de guerre. D'autres se sont battus pour leur liberté et on leur a coupé la tête. Mais d'autres, beaucoup, on est allé les déterrer. Alors, on dit que c'est pour des études anthropologiques. Maintenant, il faut savoir que la colonisation, c'est un climat de guerre, un climat de tension, un climat d'oppression. Peut-être que ces gens qui étaient morts étaient contre le système qui était établi. Alors, on va les humilier jusqu'au bout en allant chercher leur tête, en leur coupant, on attend que le corps se décompose complètement. On va les déterrer, on va couper leur tête et on les ramène ici. Ça revient à la même chose, ce sont des trophées de guerre parce que cet acte-là traumatise les gens, traumatise les peuples.
1: Mmh. Oui. Et Letty, comment dirais-je, moi j'ai presque envie de dire que c'est pire quand on va déterrer. Ici, il suffit ici en Belgique, on a eu beaucoup de cas, il suffit de toucher à une tombe quelque part et on parle de profanation, hein. Et c'est tout le pays qui se lève, dans tous les journaux télévisés, on va en parler ainsi de suite. Mais ce qu'ils ont fait là, c'est incroyable. C'est une véritable profanation. Et on est assis dessus, il y a des chercheurs ici qui semblent travailler sans aucun problème, prennent des mesures, essayent ceci ou cela, et on est tranquille. Circuler, il n'y a rien à voir. C'est incroyable.
0: Exactement, il n'y a rien à voir. Donc voilà, ça c'est pour la première question, j'espère que vous y avez répondu.
2: Merci.
1: La deuxième, c'était, ça concernait la RDC.
2: Oui, hein, tout à fait.
0: Ça concerne la RDC. Alors, oui, il y a une commission qui est déjà mise en place, commission sur la restitution, il y en a déjà, où on discute de tout ça. Oui, c'est vrai. Et c'est vrai que la thématique des restes humains, elle était déjà là, mais elle n'avait peut-être pas été aussi approfondie que ce que moi j'amène. Parce que moi, j'éclaire beaucoup par rapport à ça. Les mails éclairent beaucoup. Je ne raconte pas des histoires. Je n'attaque pas spécialement. Ce sont des mails, certes patriotiques, mais informatifs. Mm-hmm. Et ça interpelle, interpellatif aussi, si je peux dire ça comme ça. Aussi.
1: C'est pour ça que je parlais d'offensif.
0: Donc voilà. Donc ça va ouvrir une page que peut-être le Congo n'avait pas jusqu'à maintenant. Maintenant, moi, je pense que ce soit la diaspora ou que ce soit le Congo, chacun amène sa petite pierre. Mmh. Alors, à qui est-ce qu'on va donner? Comment est-ce que ça va se passer? Ça se passe autour d'un accord. Il faut que ce soit les pouvoirs traditionnels puissent s'asseoir, les familles puissent s'asseoir, le pouvoir politique puisse s'asseoir, la société civile, qu'on essaye de savoir comment est-ce qu'on va faire. Ça, c'est très important. Comment est-ce que ça, c'est l'organisation du Congo. Comment est-ce qu'on va faire? Où est-ce qu'on va les enterrer? Et tout ça est déjà, c'est un processus qui est déjà en train de se faire. Moi, je suis dedans. Il y a tout, je ne peux pas tout dire, mais on sait déjà.

0: à peu près ce qu'on va faire avec ça. On a déjà commencé à travailler en interne par rapport à ça, mais je vous assure, ce n'est pas les transférer du musée des sciences à la République démocratique du Congo pour les mettre dans un musée, il en est hors de question. Nos ancêtres, nos aïeux, nos grands-parents, nos pères, nos mères, nos frères, nos sœurs qui sont dans ces musées, ils auront un enterrement digne, digne de leur rang. Ça, je vous promets.
1: Pourquoi vous ne voulez pas que ça passe par un musée ?
0: Ça ne peut pas passer par un musée parce que le musée n'est pas d'abord nous n'avons pas la tradition du musée. Le musée, c'est une tradition d'abord occidentale. Et les morts, on les enterre, on ne les met pas dans un musée, tout simplement.
1: Sauf que les autorités traditionnelles congolaises, telles qu'on les connaît aujourd'hui, ils sont dans un dénuement incroyable. C'est-à-dire que si l'État n'accompagne pas ces villages d'où viennent ces gens, on va les enterrer et 5 ans après, on va commencer à chercher où se trouve la tombe. Hein. C'est-à-dire qu'il faut vraiment un accompagnement de l'État, des moyens de l'État, et là où on va les enterrer, et il faut que ce soit, comment dirais-je, une tombe avec un monument suffisamment solide pour que ça tienne le temps, un temps éternel de toutes les façons, parce qu'il y a une histoire autour de tout ceci. Ça ne peut pas se faire facilement en disant que bon, on va tout simplement, les enterrer dignement avec quelque chose de grandiose aujourd'hui, et puis dans 10 ans, on ne sait plus là où il se trouve ces corps.
0: Alors, je ne peux pas m'étaler complètement sur le sujet. Mm-hmm. Ce que je peux te dire, c'est que ce n'est pas une tombe. On ne parle pas d'une tombe. Mm-hmm. Ils ne seront pas enterrés avec une tombe ou quelque chose de petit comme ça. Ça ne sera pas comme ça. Ça ne sera vraiment pas comme ça. Donc, c'est quelque chose qui tout le monde pourra venir voir. Tout le monde pourra venir se recueillir, et croyez-moi, ça existera encore 100 ans après, le monument sera encore là. Donc on ne parle pas d'une tombe individuelle, on sait très bien comment ça se passe. On sait vraiment comment ça se passe, donc ça ne sera pas non plus un petit mémorial, ça ne sera pas ça, ça sera autre chose de beaucoup plus grand, de beaucoup plus respectueux pour la mémoire de nos ancêtres.
1: Avec un support à la hauteur de la grandeur de ce qui va se passer, c'est-à-dire des moyens, qui seront réservés budget après budget pour que tout ceci soit tenu en ordre pour la durée, hein, pour toute la durée de leur existence.
0: Exactement.
1: En tout cas, merci beaucoup, Madame Letty Babin. Je sais que je vous ai fait traîner un tout petit peu au début, là, mais on a récupéré quand même tout le temps qu'on avait perdu. Je reconnais en tout cas que le travail que vous faites est certainement à la base de tout ce qui est en train de se faire, même si on entend par-ci, par-là, des gens dire « Ouais, c'est moi plutôt qui fais ceci, c'est moi plutôt qui ai fait cela. » On sait que la personne, principale qui pousse, qui a poussé sérieusement ce dossier, c'est quand même vous, et nous tenons en tout cas à vous remercier pour cela et continuer, parce que ce n'est qu'un tout premier petit pas, hein, et que la bataille est encore longue.
0: Exactement.
1: En tout cas, merci beaucoup.
0: Oui. C'est moi qui te remercie, Pat, et à très bientôt.
1: À très très bientôt, parce que nous continuons à suivre ce dossier.
0: Vous pouvez.
1: Merci.
0: Merci beaucoup.

Letty qui nous a brossé la situation entre la République du Congo, patrimoine des dépouilles humaines, de nos dépouilles, en fait, les grands-pères, dépouilles qui sont en Belgique et qui devraient, si tout va bien, retrouver leur terre, hein, la terre de leur à eux, nos ancêtres à nous, trop traînés comme cela est de coutume. En tout cas, merci beaucoup à Letty. Dans quelques instants, nous irons voir M. Mayoyo Bitumba.

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0: En tout cas, bonjour, rebonjour à tous nos auditeurs Mbotena Bisso. Il est 13h08 dans les studios de Radio Air Libre. Je vous ai promis Mayoyo Bitumba. Mayoyo Bitumba est en place. Pourquoi Mayoyo Bitumba? Comme je l'ai dit à l'ouverture de nos émissions aujourd'hui, Mayoyo Bitumba est passé sur nos antennes à plusieurs reprises pour insister sur un point particulier. D'après lui, et c'est étayé, les présidents africains ont trop de pouvoir. Donc les systèmes de contre-pouvoir ne fonctionnent pas. Soit ils sont là, décrit tout simplement, mais dans l'exercice du pouvoir en Afrique, les présidents ils font ce qu'ils veulent. Mais comme vous le savez, le pouvoir a quand même tendance à s'étioler avec le temps. Donc les présidents ont tendance aussi à rechercher à relancer leur pouvoir pour qu'ils deviennent encore plus plus durs, plus méchants, ainsi de suite, pour que leur prise, leur emprise même, je dirais, sur l'État soit encore plus forte. Et ça, c'est un vrai problème. Il arrive un moment où ces présidents-là se disent non, ça ne suffit plus. Il faut carrément, malgré le fait que la Constitution leur réserve énormément de pouvoir, qu'ils ont remodifié la Constitution, ils disent ça ne va pas. Il faut toucher au point ou aux articles sur lesquels aucune modification n'est possible, c'est-à-dire carrément, on va changer cette constitution-là pour relancer l'emprise des chefs d'État sur leur pays. C'est là où on en est en République démocratique du Congo, et donc sur cette base-là, on s'est dit que pourquoi ils ne reviendraient pas, parce que nous sommes c'est un cas. C'est un cas non seulement d'étude, mais il est là devant nous. Il est là sur le terrain, la situation de la République démocratique du Congo, entre autres, hein, parce que dans beaucoup de pays africains, on a vu aussi des évolutions, des constitutions, de changement de constitution qui a rebâti les cartes, hein, c'est-à-dire que vous étiez là installé pour deux mandats, vous avez la possibilité de repartir sur un troisième mandat qui n'en serait que la première, parce que les deux premiers ça ne compte plus, c'est là le vrai problème en RDC. Et donc on s'est dit, Mayoyo, venez un tout petit peu, qu'on rediscute un peu de cette situation d'excès de pouvoir de nos présidents de la République, au point où ils s'arrogent le droit de changer de constitution de façon, sans respecter les règles, hein, parce que c'est là le problème. Si le changement de constitution se fait dans les règles, c'est-à-dire quelque part qu'on accepte de partir, hein, qu'on accepte de changer toutes les institutions, et que ceux qui définissent la nouvelle constitution ne pourront pas profiter eux-mêmes de ce qu'ils sont en train de faire. C'est un tout petit peu le projet qui est en train de naître en France pour la sixième République. Il y a des tendances qui sont en train d'être mises en place pour que ça se fasse de manière correcte, et qu'on change pratiquement de République. Hein, voilà. Donc ailleurs on le fait intelligemment. Chez nous c'est toujours vraiment dans le banditisme. Monsieur Mayoyo Bitumba, si vous m'entendez, bonjour.
1: Bonjour Patrick Thomas. Bonjour. Aux auditeurs de la radio Air Libre.
0: Alors, j'ai fait une trop longue, introduction. Est-ce que j'ai fauté quelque part?
1: Non, j'aimerais tout simplement une petite mise au point avant de passer dans le vif du sujet, parce que vous savez, dans notre pays, quand on parle constitution, quand on est invité sur le plateau de télé pour parler constitution, et on voit avant tout les juristes, on voit avant tout les constitutionnalistes. Moi, je ne suis pas juriste, je ne suis pas constitutionnaliste. J'ai été formé à la faculté des lettres de l'université de Lubumbashi. où j'ai obtenu deux diplômes de licence, une première licence en langue et littérature française et une deuxième en langue et littérature anglaise, promotion de 1984. Je détiens aussi une maîtrise en coopération et développement de l'Université libre de Bruxelles depuis 1994. Mais ce qui est intéressant, c'est que j'ai passé 3 années de ma vie à faire des recherches sur le processus de démocratisation en Afrique, pour savoir pourquoi la démocratie avait du mal à s'enraciner en Afrique et qu'est-ce qu'il faut faire pour qu'un jour la démocratie soit opérationnelle au lieu d'être le slogan qu'il a toujours été. Et les résultats de mes recherches ont intéressé deux maisons d'édition, les éditions L'Harmattan à Paris et les éditions L'Harmattan Incorporation à Montréal, qui en 1999 ont publié ces recherches, ces résultats, sous le titre « L'ajustement politique africain pour une démocratie endogène au Congo-Kinshasa ». En plus de cela, j'ai mené une carrière de près de 20 ans comme fonctionnaire international des Nations Unies, et cette carrière s'est déroulée uniquement sur les questions de gouvernance dans des États faillis africains, exactement comme le Congo, notre pays. Et puis pendant cette carrière, j'ai eu la chance d'être le point focal des Nations Unies lors de l'élaboration de la Constitution centrafricaine en 2015. C'est du haut de ce profil que je peux prendre la parole quand on parle de la Constitution et des questions irrelatives, surtout dans notre pays. Mmh. Voilà.
0: Oui, Monsieur Mayoyo, c'est très, oui, très, très intéressant que vous fassiez cette petite mise au point. Parce que nous constatons quand même qu'en Afrique, et au Congo en particulier, mais dans beaucoup d'autres pays africains aussi, les constitutionnalistes semblent s'arroger le droit d'être les seuls qui peuvent vraiment discuter de la Constitution. Alors que c'est éminemment politique, cette affaire. Hein, ce n'est pas un problème que de juristes. Hein, et même quand on va élaborer, écrire, comment dirais-je, une Constitution, ce n'est pas une affaire de juristes. Hein. C'est avant tout une affaire de politique. Les juristes, on les appellera, on va les appeler pour les mettre en forme, pour les écrire, pour qu'il n'y ait pas de problème, pour que tous les cas soient traités, ainsi de suite. C'est eux, les juristes quand même, qui doivent les élaborer et les écrire de la meilleure manière qui soit. Mais ce n'est pas à eux de les concevoir, pas du tout. Pourquoi devraient-ils s'arroger le droit de dire « Ouais, toi, tu n'es pas... » On en a un au Congo qui a cette habitude, hein, Monsieur Mbata, qui dit mais tu n'es pas constitutionnaliste, tu peux pas en parler. Mais lui-même constitutionnaliste, hier il a dit ceci, aujourd'hui il dit cela sur le même article. Qui croire ?
1: Exact, Pat, vous avez raison. C'est simplement le fruit de l'ignorance que nous vivons au Congo. Je vais vous donner un exemple. La constitution démocratique la plus vieille au monde, la constitution des États-Unis d'Amérique, celui qui est considéré comme le père de cette constitution, James Madison Jr., qui deviendra 4e président des États-Unis, n'avait pas fait des études de droit. Son avantage, c'était d'avoir lu les travaux des philosophes des Lumières sur la séparation et l'équilibre de pouvoir. C'est ce qui a fait que donc, quand... Après l'échec de la première constitution américaine, quand il fallait rédiger une nouvelle constitution, cet homme a joué un rôle prépondérant au point de devenir, d'être considéré par les Américains comme le père de la constitution américaine. Et puis, concernant le professeur André Mbata, en 2016, lors du 10e anniversaire de notre constitution, j'ai débattu avec lui dans Congo indépendant, un média édité à partir de Bruxelles, mm-hmm, par Baudouin Amba, que tu connais bien, ancien diplomate congolais. Mm-hmm. Lui, Mbata défendait l'idée selon laquelle notre constitution était l'une des meilleures au monde. Moi, je défendais l'idée contraire pour prouver que cette constitution n'était pas l'une des meilleures au monde, qu'elle ne pouvait pas nous permettre d'organiser démocratiquement le pouvoir dans notre pays. Et à court d'arguments, Mbata tout simplement dit « Pour qui vous vous prenez ?» Si vous voulez savoir qui je suis, venez me suivre à l'université de Kinshasa, venez me suivre dans les universités sud-africaines. Mais si je l'avais suivi là-bas, qui allais-je rencontrer ? C'est quelqu'un qui répète les enseignements qu'il a reçus du droit constitutionnel. Mmh. Et ces enseignements sont basés presque exclusivement sur la constitution occidentale. Mmh. Il n'y a pratiquement rien de constitution coutumière de nos États précoloniaux africains, dont certains fonctionnaient de manière démocratique. Donc, les Mbata sont très mal placés pour élaborer une constitution démocratique dans nos pays. Pourquoi ? Et ça, même le gendarme de l'enseignement supérieur en Afrique commence à le comprendre. Le gendarme de l'enseignement supérieur en Afrique francophone, c'est le Conseil africain et malgache de l'enseignement supérieur. Pour le moment, ce conseil est en train d'encourager toutes nos universités à inclure dans leur programme de droit constitutionnel les constitutions, l'enseignement donc des constitutions des États africains précoloniaux qui fonctionnaient de manière démocratique, tels que le Royaume Congo, tels que le Royaume Cuba, et parce que ces royaumes avaient des contre-pouvoirs qui étaient efficients pendant que nous, nous peinons à avoir des contre-pouvoirs qui puissent fonctionner. Voilà. Donc, on est en train d'encourager cette tendance avec l'espoir que demain, l'Afrique, les universités africaines vont produire des constitutionnalistes qui nous permettraient d'avoir des constitutions endogènes et non pas des copies de la constitution de la Ve République française à laquelle on vient ajouter quelques artifices pour dire que voilà, donc nous, nous sommes des constitutionnalistes, nous sommes des experts. S'ils étaient des experts, c'est depuis le milieu de 1960 que le professeur d'Université africaine des droits constitutionnels appuie toutes les commissions constituantes africaines. Est-ce que nous avons déjà des constitutions qui nous protègent des abus du pouvoir? Non, on n'en a pas encore. C'est-à-dire leur expertise, il faut mettre ça entre guillemets.
0: Absolument. En tout cas, merci beaucoup, Monsieur Mayo Bitumba. Donc, on vous a appelé pour essayer quand même d'avoir aussi votre avis sur ce qui est en train de se passer en République démocratique du Congo. Après toutes les démarches qu'a réalisé le président de la République de la RDC, Monsieur Félix-Antoine Tshisekedi, qui a autorisé d'abord la CENCO et plusieurs organisations proches des églises catholiques et protestantes de faire une sorte de tournée des pays alentour de la RDC pour essayer de voir les conditions pour organiser un dialogue. Puis Monsieur Tshisekedi ne les a pas reconnus. Il y a eu toutes ces démarches à lui-même, que ce soit en Angola, que ce soit à Doha, aux États-Unis, ainsi de suite, puis, au Togo également, puis patatras, on le voit repartir, redemander aux Angolais de relancer les possibilités de dialogue en République démocratique du Congo. En tout cas, on se demande ce que fait Félix-Antoine Tshisekedi, qu'est-ce qu'il veut. Mais on sait aussi qu'en même temps, à Kinshasa, le président Félix-Antoine Tshisekedi est en train de tout faire pour que la constitution soit changée. Et là, justement, il s'est appuyé sur de nombreux constitutionnalistes qui passent de radio en radio, de télévision en télévision, pour dire que, c'est normal, on peut changer la constitution en se basant sur le peuple congolais et en se basant aussi sur l'Assemblée nationale, ainsi de suite. Alors, c'est pour cela que ma question, elle est simple. Monsieur Mayoyo Bitumba, ce qui est en train de se faire maintenant là au Congo, comment est-ce que vous le regardez déjà? Est-ce que ça fait partie tout simplement d'une démarche politique qu'on peut reconnaître au chef de l'État congolais?
1: Oui, Pat, il faut d'abord placer ce qui se passe au Congo dans le contexte africain. Depuis le deuxième processus de démocratisation du continent africain qui a démarré en 1990, nous avons 12 révisions ou changements de constitution. 12.
0: Quelques exemples?
1: Première révision, Oui, première révision, 1997, c'était au Burkina Faso. Et puis, on est passé en 2002 au Togo, 2005 en Ouganda, plus 2017 toujours en Ouganda, 2008 au Cameroun, 2008 en Algérie, 2011 chez nous au Congo, 2015 au Congo-Brazzaville, 2015 au Rwanda, 2016 en Côte d'Ivoire, 2019 au Bénin, 2020 en Guinée-Conakry et 2023 en République centrafricaine. Qu'est-ce qu'il faut retenir de toutes ces révisions constitutionnelles? Les modifications constitutionnelles en Afrique n'ont généralement pas consisté à renforcer l'alternance démocratique, mais à contourner les limites du pouvoir présidentiel. Soit on supprime la limitation de mandat et on permet au président en exercice d'avoir un troisième, quatrième, cinquième mandat et ainsi de suite. Soit on adopte une nouvelle constitution et là, ça avait commencé en 2015 au Congo-Brazzaville, on adopte une nouvelle constitution et qu'est-ce qu'on fait? On dit on remet les compteurs de mandat présidentiel à zéro et on répare. Donc, le président qui est en exercice peut briguer d'autres cycles de mandat. Soit alors, on change carrément les conditions d'éligibilité du président sortant. Donc, le débat congolais s'inscrit dans la droite ligne de l'histoire continentale, mais avec cette particularité. Au Congo, chez nous, la Constitution de 2006 interdit explicitement de réviser les règles de mandat présidentiel. C'est ça la grande différence que nous avons entre ce qui se passe au Congo et ce qui s'est passé ailleurs. Et à ce sujet-là, sur ce qui se passe au Congo, si vous le permettez, je vais développer 5 points pour démontrer que donc le président de la République et sa majorité présidentielle, d'abord, en Afrique, il faut retenir ceci. Ce que nous appelons majorité présidentielle en Afrique, ça n'a rien à voir avec les majorités présidentielles en Occident. Mmh. En Occident, pour avoir une majorité présidentielle, vous avez des partis différents qui ont des idéologies différentes, qui se concertent, qui discutent pour pouvoir avoir un programme. Pour avoir un programme commun de gouvernement. Mmh. Mais chez nous, ça ne se passe pas comme cela. Quand vous discutez pour avoir un programme commun de gouvernement, vous êtes des partenaires. Mais chez nous, qu'est-ce qui se passe? Celui qui est président de la République, il invite des gens à la mangeoire. Il dit, toi, viens, je te donne 2 ministères. Tu formes avec moi la majorité présidentielle, et ainsi de suite. Donc, ce qu'ils vont faire ensemble pour le pays, ça n'intéresse personne.
0: Monsieur Mayoyo.
1: Une majorité pour... Oui.
0: Oui. Par rapport à, comment dirais-je, à la majorité présidentielle, ce que vous décrivez est assez conforme à ce qui se passe en Belgique. Mais par rapport à ce qui se passe en France, ce n'est pas toujours le cas. C'est-à-dire qu'en Belgique, on a une majorité pour gouverner qui est souvent issue d'une grosse discussion entre des partis qui acceptent de gouverner ensemble et qui, avant même de commencer à gouverner, et donc à former une majorité, à construire un programme. Et on a vu beaucoup de tentatives de construction de programmes qui capotent. Et donc, on doit repartir de zéro pour dire, rediscuter peut-être avec d'autres partis. En France, c'est différent. En France, on a un président de la République qui se cherche une majorité avec les élections, comment dirais-je, législatives. La différence est surtout dans la durée de la constitution de cette majorité. En France, le président a son programme et cette majorité doit tout simplement accepter ou pas le programme du président de la République. C'est-à-dire que le temps de comment dirais-je de construction de cette majorité est très très petit en France, tandis qu'en Belgique, ça prend des mois et on peut même atteindre une année. Donc c'est pas vraiment la même chose. Donc on peut pas dire en Occident il y a ceci. C'est pas vrai.
1: Non. La différence, c'est quoi entre la France et la Belgique? la France est dotée d'un appareil démocratique, de démocratie majoritaire ou conflictuelle. C'est-à-dire, quand un parti gagne les élections, ce parti peut gouverner seul, sans les autres partis. Mais en Belgique, nous avons un autre modèle de démocratie. C'est une démocratie qui convient au pays, au tissu social fragmenté. En Belgique, nous avons ce qu'on appelle une démocratie consensuelle ou consociétale. C'est différent. La différence vient de là. Parce qu'il faut se mettre d'accord. Vous êtes un État où il y a plusieurs ethnies. Vous devez d'abord, l'appareil de l'État doit d'abord s'assurer qu'aucune des ethnies ne domine l'appareil de l'État et ne domine les autres ethnies. Ça, c'est le rôle principal donc, de la Constitution dans un État qui a choisi la démocratie consensuelle ou démocratie consociétale. C'est différent. Mais même en France, on voit tout de même, il y a tout de même des négociations concernant donc la différence entre les différentes idéologies. Mais ce que je voulais dire ici, chez nous, une majorité, ça ne veut rien dire, ça ne repose sur rien, aucune valeur. Et il est très facile dans nos pays à nous pour que la majorité fasse la volonté de celui qui est au pouvoir, tout simplement. Mais ce que je veux dire ici, le premier point c'est quoi? C'est la prestation des serments. N'oubliez pas que Tshisekedi dit « a prêté serment ». La main posée sur la Bible, il a juré devant Dieu et la nation d'observer la Constitution et de la défendre. Rien que pour cette prestation de serment, tout ce qu'il est en train de faire maintenant, la Cour constitutionnelle pouvait le plaquer au sol si la Cour constitutionnelle était un contre-pouvoir effectif. Mais on ne le fera pas parce que nous savons en Afrique, les cours constitutionnelles ressemblent un peu à la tour de Pise. Elles sont toujours penchées du côté des puissants de l'heure. Ça, c'est un. Et là, je vais vous donner l'exemple de ce qui s'est passé en République centrafricaine, par exemple. Au mois d'août 2022, le président signe un décret convoquant un comité de rédaction d'une nouvelle constitution. L'opposition saisit la Cour constitutionnelle. Cette fois-là, la Cour constitutionnelle agit exactement comme un contre-pouvoir. Le 23 septembre 2022, la Cour constitutionnelle rejette le décret du président de la République et elle donne deux raisons. La première, pour modifier la Constitution en République centrafricaine, il faut que le Sénat soit installé. Or, le Sénat n'était pas encore installé. Deuxième argument de la Cour constitutionnelle, le président a prêté serment en jurant de respecter la Constitution et de la défendre. Et là, il n'est pas en train de respecter la Constitution et de la défendre. Donc, on a rejeté. Mais évidemment, après, le président de la République s'est arrangé pour faire valser la présidente de la Cour suprême et continuer son bonhomme de chemin dans la réforme constitutionnelle. Et aujourd'hui, il est à son troisième mandat. Il a eu son troisième mandat. Donc, rien que la prestation des serments, si nous avions des contre-pouvoirs effectifs, on allait plaquer Tshisekedi au sol. Mais comme nous n'en avons pas, ça passe comme une lettre à la poste. Ça, c'est le premier point. Le deuxième point, l'article 220. Nous, au Congo, nous avons eu le professeur Mampuya qui a fait un travail d'excellence. Il a verrouillé certaines dispositions constitutionnelles. On ne doit pas y toucher. En cherchant à les toucher, en cherchant à les contourner, Tshisekedi est en train de violer une deuxième fois la Constitution. Donc, il viole la Constitution parce qu'il ne respecte pas son serment. Il viole la Constitution parce qu'il veut contourner l'article 220. Donc, si on avait des contre-pouvoirs réels, institutionnels, c'est-à-dire une justice indépendante, un Parlement qui fonctionne sur de vraies valeurs et non pas donc sur ces idéologies suspendues en l'air que nous importons de l'Occident et qui ne mobilisent personne, à commencer par ceux qui les importent. Donc, on allait le plaquer au sol. Maintenant, passons un peu aux arguments qu'ils ont utilisés pour motiver le changement de constitution. Mmh. Il suffit de prendre le propos de Tshisekedi d'hier, quand Kabila voulait changer la constitution, et le comparer à ses propos d'aujourd'hui. Il suffit de prendre le propos de tous ces constitutionnalistes qui soutiennent le changement de constitution aujourd'hui, prendre leurs propos d'hier, le comparer aux propos d'aujourd'hui, on se rend compte que ce n'est pas la science qui parle, c'est l'opportunisme. Donc, il n'y a pas une seule raison pour changer la constitution évoquée par le camp Tshisekedi que l'opposition n'ait détruit. On a pulvérisé toutes ces raisons-là. Et cela démontre quoi? En fin de compte, quand on a pulvérisé toutes ces raisons, nous avons eu la pitrerie du président de la République lui-même qui est allé pour dire qui est celui qui va interdire à moi, garant de la nation, de changer la Constitution. Mais enfin, on est où là? Mmh. On est où là? Dans un état de droit ou dans une république bananière?
0: En tout cas, ça n'a pas empêché certaines personnes d'applaudir.
1: Évidemment, mais qui applaudit dans nos pays? Nous vivons encore au stade de la politique alimentaire. Ceux qui applaudissent, ce sont ceux qui sont donc à la mangeoire nationale. Mais le reste du peuple n'applaudit pas. Personne n'applaudit. Et puis, ajoutez à cela, non seulement il n'y a pas de bons arguments, non seulement c'est du pur opportunisme, non seulement parce que le président se livre à une véritable pitrerie, mais vous avez le climat qui entoure donc cette volonté de vouloir changer la Constitution. C'est un climat d'intimidation, c'est un climat d'arrestation, c'est un climat de terreur carrément.
0: Ils ne
1: viennent pas nous donner donc des raisons raisonnables pour changer la Constitution dans un tel climat.
0: Alors, Monsieur Mayoyo, il y a des simplifications terribles qui sont faites par le pouvoir et ses chantres constitutionnalistes qui ont raconté ceci hier, qui racontent aujourd'hui autre chose. Et comme vous le dites, un président de la République qui a juré, et d'ailleurs c'est l'article 74 de la Constitution, qui commence par « Je jure d'observer et de défendre la Constitution et les lois de la RDC ». Il a juré de défendre la Constitution. Ce qu'il est en train de faire, c'est de dire que cette Constitution...
1: Il faut ajouter « devant Dieu et la nation
0: ». Oui,
1: il paraît que c'est un chrétien.
0: Oui, hein? Devant Dieu et la nation, voilà. Il avait dit qu'il avait donné la nation Congo à Dieu. Il lui avait remis
1: voilà,
0: à Dieu.
1: À Dieu. Ce sont des blasphèmes, tout ça.
0: Oui, absolument. Et en plus, le Congo est un État laïque. Donc, on n'entre pas dans ce débat-là. Ça va nous mener loin. Donc, allez-y.
1: Oui, allez-y, Pape. Donc, je voulais ajouter ce point-ci.
0: Oui.
1: Quand ils disent, on va utiliser l'article 5 de la Constitution et demander l'avis du peuple souverain, du souverain primaire. Mais là, on est en train de se moquer de nous. C'est un peu comme si on souffrait tout d'un coup d'amnésie historique et qu'on ne se rappelait pas ce qui s'est passé lors de l'élection de 2018 et lors de l'élection de 2023. Tshisekedi n'a jamais gagné une seule élection dans notre pays. En 2018, c'est le despotisme de Kabila qui a fait de lui un président de la République, en dehors des urnes. Nous le savons tous. En 2023, Tshisekedi a organisé la pire des parodies électorales qui puisse exister en Afrique. Normalement, si on avait un contre-pouvoir dans la justice, la Cour constitutionnelle allait invalider ces élections-là. Parce que de un, on n'a pas respecté la loi électorale, qui stipule clairement que donc l'élection doit avoir lieu un seul jour.
0: Oui.
1: Mais nous sommes allés à plus d'une semaine. C'était inimaginable. C'est du banditisme d'État à l'État pur. Et il y a l'ONG Ebouteli qui a fait un rapport là-dessus. Et il intitule son rapport comment? Corruption sans frontières. C'est-à-dire, ce sont des élections qui ont été entachées d'une corruption telle que au niveau de la CENI, on corrompait pour avoir acheté des sièges. Au niveau de la Cour constitutionnelle, on corrompait pour avoir des sièges. Donc, ce ne sont pas des élections. Alors, on corrompait pour avoir acheté des sièges. Au niveau de la Cour constitutionnelle, on corrompait pour avoir des sièges. Donc, ce ne sont pas des élections. Alors, quelqu'un qui est arrivé au pouvoir de manière frauduleuse en 2018,

0: Ils sont en train de nous prendre pour des idiots, tout simplement. Voilà. Il y a un dernier point que je voulais développer.
1: Oui.
0: Ce que Félix Tshisekedi est en train de faire, c'est condamné par l'article 23 de la Charte africaine de la démocratie, des élections et de la gouvernance. Laissez-moi vous lire cet article 23. Les États partis conviennent que l'utilisation, entre autres, des moyens ci après pour accéder ou se maintenir au pouvoir constitue un changement anticonstitutionnel de gouvernement et est passible de sanctions appropriées de la part de l'Union. Il y a 5 scénarios. Le 5e scénario, c'est quoi? Tout amendement ou toute révision des constitutions ou des instruments juridiques qui porte atteinte au principe de l'alternance démocratique. C'est ce qu'il est en train de faire. Malheureusement pour nous, Africains, c'est que l'Union africaine, c'est une institution aussi malade que nos États, que les États membres. C'est-à-dire, elle a des principes, mais elle n'a pas le moyen donc de mettre en pratique ces principes-là. Quand vous avez un président qui est en train de violer le point 5 de l'article 23 de la Charte africaine de la démocratie, des élections et de la gouvernance, au lieu que l'Union africaine veille au grain, protège la population, parce que quand un président veut passer par la force, eh bien, il y a des cadavres. Nous avons vu des cadavres dernièrement. Nous avons vu des cadavres dernièrement à Kinshasa. Donc, quand un président veut passer en force, l'Union africaine, c'était dans toutes les langues. Et l'Union africaine ne viendra que quand le premier scénario, par exemple, le putsch ou coup d'État a lieu, là, l'Union africaine vient, montre ses biceps et essaie de prendre quelques sanctions qui n'ont même pas un seul impact sur donc, le pays et, qui a violé cette charte. C'est un peu ça. Donc, nous sommes des pays très mal organisés. Très, très mal organisés parce que ce que nous mettons en place comme contre-pouvoir, ça ne fonctionne pas. Nous le voyons très bien. Et nous voyons quelles sont les causes systémiques qui conduisent à l'impuissance de contre-pouvoir institutionnel. Mais nous ne faisons rien pour corriger cela. Et ce qui est terrible, c'est que quand vous étudiez le royaume Cuba, quand vous étudiez le royaume Congo, vous voyez que ces États-là avaient des contre-pouvoirs efficients. Le roi ne pouvait pas se permettre n'importe quoi. Dans ces royaumes-là, il y avait donc des mécanismes de déposition du chef, pas seulement chez nous, mais un peu partout en Afrique, il y avait plusieurs États précoloniaux qui fonctionnaient de manière démocratique. Mais comme la propagande coloniale, les cadeaux des colonisateurs nous ont coupés de nos racines, nous ne nous retrouvons pas. Et c'est comme ça que nous sommes en train de végéter, d'errer, et de constitution en constitution, sans que donc, sur la gouvernance du pays.
1: Monsieur Mayoyo,
0: oui.
1: Quand on regarde la situation en République démocratique du Congo et le débat qui est en train de se dérouler autour de la possibilité de changement de la constitution, on est quand même atterré de constater que, quelque part, le pouvoir et ses communicants, ses constitutionnalistes qui passent de radio à radio, de télé en télé, pour raconter ce qu'ils ont démoli hier vis-à-vis de Kabila, qui ne pouvait pas toucher à la Constitution, qui pouvait ainsi de suite, mais aujourd'hui qu'ils justifient avec Tshisekedi. Alors, la question qu'on devrait se poser, si les partis politiques sont tellement affaiblis qu'ils ne sont pas capables, quelque part, de s'opposer à cela, et que, on peut quand même considérer que le dernier rempart, c'est quand même la population. C'est-à-dire que, quelque part, la personne à qui on est en train de voler toute l'existence, tous les avoirs, toute la vie, c'est quand même la population congolaise, qu'on est en train de se jouer de cette population-là. Jusque quand continuera

0: cette population à laisser ces gens faire. Parce que quelque part, ce n'est pas normal. Tout le monde voit que ce monsieur est en train, quelque part, de justifier l'injustifiable. Et bon, il a les moyens peut-être de soutenir cela. Il a les moyens de l'État, hein, tout l'argent de l'État, les avoirs de l'État. Il a la police, il a la gendarmerie, il a l'armée, ainsi de suite. Et maintenant, en plus, il a des milices qui sont comment, à son service. Ben, est-ce que il faudrait
1: milice tribale, il faut que...
0: Oui, c'est vrai. La quasi-totalité de ces comment dirais-je des membres de cette milice là sont de son ethnie, pas tous, hein, il faut quand même le relever, oui. Parce qu'il y a d'autres qui sont tout simplement des amoureux de l'UDPS, qui viennent d'autres, mais la majorité, on dira pas la majorité, la très très grande majorité est de sa région, sinon de son ethnie. Voilà, donc quelque part, il y a une guerre qu'on n'a pas encore faite. Hein. C'est-à-dire que comment nous opposer à... Et ça se passe dans les ethnies. Hein. Dans nos ethnies, il y a cela. Quand le chef exagère quelque part, ce sont des populations qui s'arrangent, sinon pour venir lui trancher la tête, mais en tout cas pour lui s'opposer à lui de manière franche et en général le déposer, hein, du pouvoir. Jusque-là, au Congo, on dirait que y a un problème avec... on ne sent pas encore la nécessité de faire ce dernier combat-là pour que le président de la République ait peur, quelque part, de la population.
1: Oui. Il faut que la peur change de camp.
0: Oui.
1: Il faut que ça change de camp. Vous avez vu ce qui s'est passé lors de la dernière marche de l'opposition. Il y a eu des cadavres.
0: Oui.
1: Et puis, certainement que les gendarmes du monde, ceux qui sont influents au-dessus de nous, ont dû intervenir pour dire qu'il y a quelque chose qui ne va pas. Et je suis certain que pour la marche qui était programmée prochainement,
0: le 8,
1: il allait y avoir encore beaucoup de sang. Et c'est pour cela qu'il a reculé. Mais en ce qui concerne le soulèvement populaire, vous savez, quand les Belges nous ont colonisés, ils racontaient à tout le monde qu'ils ont créé une colonie modèle dans laquelle le peuple ne se révolterait jamais. Mais, en 1959, on a vu ce qu'on a vu. L'interdiction d'un meeting de Kasavubu a dégénéré et la Belgique a pris peur. Le roi Baudouin a prononcé un discours comme quoi ils étaient prêts à octroyer l'indépendance parce qu'ils voyaient très bien comment la France était embourbée dans la guerre coloniale en Algérie. Et la petite Belgique s'est dit, non, nous on ne va pas nous engager dans une guerre coloniale. Ils veulent l'indépendance, on leur accorde l'indépendance. C'est-à-dire, les soulèvements populaires ont leur raison que la raison ignore souvent. Ce peuple que nous trouvons amorphe aujourd'hui, demain, il peut y avoir un incident, même banal, qui fera qu'il rase tout dans la ville de Kinshasa. Ce n'est pas impossible. Ce n'est pas impossible. Mais les dirigeants sont comme cela. Tant qu'ils n'ont pas de la résistance, eh bien, ils foncent jusqu'à ce que donc ils vont passer ou bien ils vont casser. C'est ce qui s'est passé avec Joseph Kabila. Joseph Kabila, si Tshisekedi est devenu président de la République, c'est parce qu'à un moment donné, Joseph Kabila qui s'était entêté. Et regardez un peu donc l'absence de nos contre-pouvoirs. C'est-à-dire, vous êtes président de la République, vous arrivez à votre deuxième, second et dernier mandat et vous refusez carrément d'organiser les élections. Et vous continuez à présider ce pays par défi. Eh bien, il a fait cela. C'est vrai que nous avons bougé. La population est descendue dans la rue. Il y a eu des morts. Mais l'élément le plus important, c'était quoi? C'est qu'en 2016, celui qui se considère comme le gendarme du monde, les États-Unis, ont dépêché à Kinshasa Nikki Haley, hein, qui s'est enfermé avec Joseph Kabila, seul dans un bureau, pour lui lancer l'ultimatum des États-Unis. On lui a lancé l'ultimatum.

0: Clinton, c'est comme ça qu'il a organisé les élections en 2018. Si les États-Unis n'étaient pas venus à notre rescousse, Kabila allait rester au pouvoir. Vous comprenez? Donc, nous avons un système politique, mais dans ce système politique que nous avons mis en place, les contre-pouvoirs viennent d'où? Nous devons nous remettre en question et voir qu'est-ce qui ne va pas dans ce système politique pour les reformuler, pour les réinventer de manière à ce que demain, le président de la République n'ait pas à s'amuser avec la population congolaise. Pour que demain, le président de la République ne considère pas le Congo comme sa propriété privée temporaire, parce que notre pays a toujours été une propriété privée temporaire de ceux qui la dirigent.
1: Mais monsieur...
0: C'était une propriété privée de Mobutu, une propriété privée de Laurent-Désiré Kabila, une propriété privée de Joseph Kabila. Aujourd'hui, c'est une propriété privée de Tshisekedi. Voyez comment est-ce que donc la prédation est organisée à ciel ouvert. Hein? Nous le voyons, mais vous ne pouvez rien faire. Pourquoi? Il y a des causes systémiques qui expliquent ce comportement. Tant que le haut commis de l'État considère le président de la République comme une branche sur laquelle ils sont assis, eh bien, ils ne vont rien faire pour le démettre. Personne ne scie la branche sur laquelle elle est assise. Personne. Donc, tu es assis confortablement sur une branche qui s'appelle président de la République, qui te donne puissance, gloire, richesse. Tu ne vas pas militer pour que cette branche soit sciée. Parce que si vous sciez cette branche, vous-même vous tombez. Donc, nous devons absolument casser le mécanisme clientéliste qui lie tout le haut commis de l'État congolais au président de la République. Et c'est seulement en ce moment-là que le président de la République redeviendra un homme et qui aura des comptes à rendre à la nation. C'est seulement en ce moment-là que le président de la République aura peur de violer les lois de la République. Mais tant que le clientélisme est là et il est roi partout, clientélisme, tribalisme, népotisme, et c'est ça donc le drame de nos constitutions en Afrique. Elle laisse la voie ouverte à tous ces fléaux-là. Il n'y a aucun mécanisme de lutte. En fait, quand nous rédigeons nos constitutions en Afrique, nous nous comportons comme un médecin qui, lors de la consultation, voit le patient, lui dit « Voilà, vous souffrez de telle maladie » et lui dit « Bon, vous pouvez rentrer à la maison. » Non, le rôle du médecin ne s'arrête pas là. Vous avez diagnostiqué le mal. Maintenant, vous proposez le remède. Et chez nous, quand vous lisez, je vous ai déjà expliqué ça à maintes reprises là, à la radio Air Libre, quand vous lisez notre constitution, dans le préambule, on nomme tous les fléaux qui gangrènent la gouvernance de notre pays. Mais dans le corps de la constitution, vous ne trouverez aucun mécanisme de lutte contre ces fléaux. Chaque fois, suivez les réseaux sociaux, quand tu sais qu'il procède à des nominations, c'est tout le monde qui s'écrit « Oh, voilà, donc ça, c'est un pays de Balouba du Kassai. » Mais quand Tshisekedi nomme un Balouba du Kassai ou nomme la majorité de Balouba du Kassai, donc ses frères détenus, il ne viole aucune disposition constitutionnelle. Et c'est ça qui est grave. Il ne viole aucune disposition constitutionnelle. Alors, nous devons faire en sorte que le pouvoir immense que nos constitutions boiteuses accordent au président de la République, ce pouvoir immense, nous devons le casser pour que demain, le président de la République ait peur des lois de la République, à commencer par la loi fondamentale. Sans cela, si nous ne cassons pas cela, après lui, vous comprenez, quand vous avez étudié le fonctionnement donc du processus de démocratisation en Afrique, moi, mon livre est sorti en 1999. Dans mon livre, si vous allez à la page 130, vous lirez noir sur blanc que si on va aux élections avec le schéma institutionnel retenu à la Constance nationale, schéma institutionnel reconduit par le dialogue de Sun City, il n'y aura pas de démocratie dans notre pays. Et depuis 2006 que nous avons organisé des élections censées mettre en place donc un État démocratique, eh bien, la démocratie n'existe pas. Le pouvoir de Joseph Kabila était exactement le

0: même que celui de Mobutu, c'est-à-dire sans contre-pouvoir effectif. Le pouvoir de Félix Tshisekedi est exactement comme le pouvoir de Joseph Kabila, exactement comme le pouvoir de Laurent Désiré Kabila, exactement comme le pouvoir de Mobutu. C'est-à-dire, ils ne sont confrontés à aucune résistance, rien. Alors, comment voulez-vous ? On vous dit le pouvoir corrompt. On vous dit la personne qui a le pouvoir a toujours tendance à en abuser. Alors, ne nous étonnons pas qu'ils en abusent, qu'ils fassent de notre pays leur propriété privée pendant qu'ils sont aux affaires. Donc, c'est ce que nous devons comprendre. Nous ne savons pas ça. Moi, je l'avais annoncé. Il n'y aura pas de démocratie dans notre pays. Il n'y en a pas. Il y a même des gens qui vont, qui disent que donc, nous avons une jeune démocratie. Mais enfin, c'est pendant 20 ans que nous parlons de cette jeune démocratie. Nous sommes allés à la démocratie en même temps que le pays de l'Europe de l'Est. Est-ce que dans le pays de l'Europe de l'Est, vous voyez ce qui se passe dans nos pays à nous? Est-ce qu'ils parlent de jeune démocratie? Donc, les travers que nous connaissons, ce sont des travers qui sont liés, ce sont des dysfonctionnements qui sont liés à l'appareil d'État que nous mettons en place. Tant que nous n'avons pas pris conscience de cela, vous pouvez changer les gens. En fait, notre pays ressemble à un véhicule en panne. Nous nous acharnons à changer de conducteur alors que nous devons d'abord amener le véhicule au garage pour qu'il soit réparé. Et réparer, c'est refonder avant tout l'État congolais sur de nouvelles bases. Voilà.
1: Monsieur Mayoyo, comment dirais-je, en m'appuyant sur ce que vous êtes en train de dire, quand je regarde les décisions qui sont prises par Étienne Tshisekedi, généralement il signe des ordonnances, hein, et la majorité de ces signatures d'ordonnances concernent les nominations. Hein, il nomme tout le monde au Congo. Tshisekedi nomme les magistrats. Alors, on étale les noms sur toute l'étendue de la République du Zaïre. Tous les magistrats sont nommés par le président de la République. Toute la hiérarchie, des magistrats nommés par le président de la République. Pourtant, nous sommes là dans deux pouvoirs différents, hein. Très, très différent. Parce que, quelque part, ce sont même des antagoniques. Hein, mais comment peut-on laisser le président de la République nommer les magistrats? Ah, c'est pas possible.
0: Voilà. Ce n'est pas possible. C'est-à-dire, il y a ce fait-là. C'est-à-dire, c'est l'architecture politique que nous mettons en place qui font que le président africain se conduise comme des demi-dieux. Changer cet article. Et vous verrez qu'ils vont se conduire comme des présidents, comme dans d'autres pays. Ce sont des demi-dieux. Tu feras quoi, hein? Le fils du président se conduit mal. Qui va l'arrêter? Le président lui-même se conduit mal. Qui va l'arrêter? Prenons par exemple la milice tribale que Tshisekedi a mise en place. Mmh. Eh bien, nous avons l'article 190 de la Constitution qui interdit ça. Personne ne peut organiser une milice au pays. Personne n'a ce droit-là. Mmh. Mais il le fait en violation totale de la Constitution et rien ne lui arrive. C'est-à-dire, le président africain ne court aucun risque, quoi qu'il fasse, parce que le contre-pouvoir institutionnel sont impuissants. Tout simplement.
1: Monsieur Mayoyo, voyons quand même les choses, restant terre à terre. Pourquoi le procureur de la République ne peut pas attaquer les forces du progrès? Est-ce que c'est parce que il a été nommé par Félix Tshisekedi que lui-même ne peut pas lire la Constitution et les lois qui lui donnent le pouvoir d'appliquer cette règle-là qui dit que personne ne peut organiser des milices? Il peut le faire. Oui. Pourquoi ne le fait-il pas? Est-il corrompu? D'accord, lui, il est corrompu. Peut-être qu'il y a un combat populaire qui n'est pas fait.
0: Les questions.
1: Oui, on vous écoute. Allô? Oui, on vous écoute.
0: Dans une démocratie, il y a deux choses qui sont très importantes.

0: il y a la... Cette séparation de pouvoir doit être effective. Mais chez nous, il n'y a pas de séparation de pouvoir. Il suffit de voir comment on devient président de l'Assemblée nationale pour comprendre qu'il y a une relation qui est entre le président de l'Assemblée nationale et le président de la République. Donc, la séparation du pouvoir à ce niveau-là, c'est une illusion. Pareil au niveau de l'appareil judiciaire. Je vous ai dit tantôt que presque tout le haut commis de l'État considère le président de la République comme la branche sur laquelle ils sont assis. Qu'est-ce qui va se passer demain si jamais le procureur de la République, hein, le président de ce que vous appelez n'importe quoi, cour constitutionnelle, si jamais il s'attaquait à des individus qui sont en train de faire ce que l'UDPS leur demande de faire? Eh bien,
1: Encore 10 secondes. Oui. C'est allé très vite.
0: Le deuxième aspect le plus important, c'est l'équilibre de pouvoir. Entre le pouvoir judiciaire et le pouvoir exécutif, il y a un déséquilibre total. Le président de la République a dans sa poche la police nationale. Il a dans sa poche
1: Monsieur la police nationale. Monsieur Mayoyo, oui. Merci beaucoup. Oui. Nous sommes arrivés à 14h, la fin de nos émissions. Encore merci.

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Pas en train de picoler, pas en train de faire la manche, mais en train d'engueuler absolument tout le monde. Cette chanson s'appelle La Cloche et elle est dédiée à ce genre de cloche.

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Salut les beatniks, bienvenue dans Note Négative, votre rendez-vous avec le rock et avec l'électroc. Eh bien oui, ça y est, c'est parti pour deux heures ensemble, donc de musique assez sympathique, hein, assez variée aussi. Aujourd'hui, eh bien, on vous parle de festivals, on vous parlera beaucoup de festivals aujourd'hui. Hein. Cette année-ci, j'ai essayé que ce ne soit pas des émissions entières, sauf pour des émissions spéciales qu'on a faites, mais voilà, de façon générale, pour les festivals d'été, etc. Je me disais qu'on n'allait pas faire d'émissions spéciales avec que des concerts, que des festivals. Ici, on commence en tout cas par ça, on va voir ce qu'on a le temps de faire, mais il est possible que cette émission-ci soit un petit peu l'exception pour confirmer la règle, parce qu'il y a pas mal de choses que j'aimerais mettre en lumière ici, en ce début de mois de juillet. En tout cas, pour ceux qui nous écoutent en direct, nous sommes le 2 juillet. Et puis, cette émission vous emmènera dans quelques festivals assez intéressants, on va dire, pour cette année 2026. Et on a commencé avec les Funfesten. Alors, ça fait très longtemps que je vous en parle de ce festival, parce que vous avez, en fait, à Lokeren, vous avez les grandes Lokersfesten que probablement vous connaissez, parce qu'elles attirent beaucoup de monde, elles font venir aussi beaucoup de têtes d'affiches et beaucoup de groupes qui intéressent pas mal de gens. Par contre, il y a un festival qui, lui, est gratuit, qui est beaucoup plus près de la gare, le Grote Kaai où ont lieu les Lokersfesten, c'est pas loin de la gare, mais plus près encore de la gare, vous avez les Funfesten dans un beau petit parc, comme ça, un petit sentier à suivre entre les food trucks, etc. Et puis vous arrivez donc sur une plaine plus large, et il y a vraiment des chouettes concerts. On va commencer par ceux-là. On se dit que finalement, commencer par eux, ça va peut-être un petit peu les mettre plus en lumière qu'on le fait sur certaines autres radios, ou dans certains autres médias. Et donc, on commence donc par ceux qui font une chouette programmation tout en restant gratuit depuis des années, des années, des années. Ça fait des années qu'on vous en parle de ce festival, les Funfesten. Ils n'étaient pas encore dans ce parc, ils étaient sur une place précédemment. Mais donc maintenant, ça fait déjà un bon bout de temps qu'ils sont dans ce parc. On en reparlera, bien entendu, au cours de cette émission. Et on a commencé avec le groupe belge Custom. C'est pour ce qui est probablement leur plus grand succès. C'est le titre Rex. Pour vous dire en quelques mots l'histoire du groupe Customs, ils avaient sorti ce single, ils ont sorti un album ou deux un peu dans la même veine, et puis ils ont changé de style, et ils n'ont pas vraiment été suivis, notamment par les médias qui n'ont pas vraiment perturbés par rapport à la case Customs. Et en fait, la case Customs, il n'y avait plus les Customs. Et donc le groupe s'est un peu essoufflé. Ils ont fait ce qu'on avait cru être un split, finalement c'était plus un hiatus. Ils sont maintenant revenus depuis quelques temps, je pense, peut-être un an ou deux qu'ils sont, parce que le temps passe tellement vite, mais qu'ils sont de retour, donc les Customs, qu'on retrouvait avec le grand succès Rex. J'avais envie, parce que c'est quand même un morceau assez entraînant, je me disais, pour commencer cette émission, il y avait peu de choses mieux à faire. Alors les Funfesten, c'est du 31 juillet au 9 août, et vous allez pouvoir voir des choses vraiment très variées. Donc on commence le vendredi 31 avec plutôt une soirée mixée, hein, c'est le Radio In Classics Party. Donc Donc le Radio In Classics Party, donc plutôt une fête probablement avec un petit esprit rock, vu que Radio In a quand même ce côté découverte et rock adulte. Ensuite, le lendemain, vous aurez la possibilité de voir Hayes, Heartbreakers, Torf van Commerce et DJ Wout. Torf van Commerce, c'est un groupe de hip-hop flamand, hein, qui viennent de la province de Flandre occidentale, ouais, Flandre occidentale, hein, Bruges et compagnie. Je pense que c'est ne pas me tromper en disant ça. Donc les autres, je ne les connais pas, mais c'est probablement un peu dans la même veine. Le lendemain, le dimanche 2 août, à partir de 12h30, il y aura Barbara Dex, puis Isabelle A, Bart Kael, Circo Maximo, Skepe Siwen, The Wailers et Robert Abigail et MJ The Unique. Donc MJ The Unique d'abord.
Donc un peu pour tous les goûts, plutôt grand public, hein, avec des stars de la variété flamande, style Isabelle A et Bart Kael, et puis les Wailers, ou en tout cas ce qu'il en reste, en tête d'affiche à 23h, et puis Robert Abigail qui a eu un grand succès avec une chanson de boîte de nuit qui était liée à une publicité également. Voilà. Bon, on passe au lendemain, lundi 3 août, et bien à partir de 19h, il y aura Quantum Fantai, il y aura Glitter Pard, à 23h, les Customs qu'on vient d'écouter, et puis à minuit 15, DJ Turbo. Je vous dis encore ce qu'il y a le dimanche 5 août, hein, le 5 août, il y aura Dalver, il y aura Enima avec A Tool Experience, donc je pense que ce sont tous des groupes de reprises d'ailleurs, on va vérifier ça, parce qu'à minuit c'est Stahlzeit, donc Stahlzeit, ils sont probablement les plus connus, c'est un tribute show à Rammstein, on nous dit spectaculaire, donc voilà, et ça fait 20 ans qu'ils sont déjà sur les routes, voilà, donc le projet Stahlzeit, groupe de reprise de Rammstein, assez connu dans la scène des groupes de reprise. Et puis, donc, Enima Tool Experience, voilà, on nous dit que ce n'est pas un tribute avec un frontman en lumière, c'est une force collective de 4 musiciens, chacun ont le niveau soliste et qui créent ensemble. Et c'est donc ce qu'on nous dit ici. Et puis, effectivement, c'est des reprises de Tool. Et puis Dalver, eux, je regarde un petit peu ici. C'est un groupe de Lokeren, donc vraiment, c'est les régionaux de l'étape. Un mix d'énergie brute et d'intensité. Donc là, apparemment, ce ne serait pas un groupe de reprise, mais plutôt un groupe local, Dalver. Bref, on a fait le tour des quelques premiers jours. Là, je vous propose de nous intéresser au mercredi 5. Je vous dis l'affiche, on écoute un titre. Donc, il y a une après-midi pour les enfants à partir de 14h. Donc, ça, c'est le mercredi 5. Hein. Puis, il y a Exclusiva Salsa de Colombia. À 21h, donc ça, c'est 19h. À 21h, il y a Chibi Ichigo. À 23h, Chimboy en live. Et puis à minuit quart, Roger Sanchez. Donc voilà, Chimboy, eux aussi, grand groupe autour de Luke Cox. Enfin, c'est pas vraiment. Enfin, il me semble que c'était un duo pendant tout un temps. Maintenant, visiblement, c'est son projet à lui. Lui, il a commencé sa carrière comme batteur pour Buscemi et pour Arsenal. Et il a mélangé les genres, hein, Latin House, Jazz, Afrobeat, Drum and Bass, etc., etc. Et donc avec Jimmy DeRitz, il avait combiné cela ils avaient fait les sons avec les sons électroniques de Kraftwerk ou de Chemical Brothers. Donc c'est pour ça que moi ça me parlait beaucoup. Pendant tout un temps on n'en a plus entendu parler. Apparemment c'est plutôt un travail de production avec lequel il a travaillé avec Stromae, avec Loïc Noté, Emma Bale, Mike Howbauter, Compact Disc Dummies, Intergalactic Lovers, Admiral Freebie, Girls in Hawaii. Il a aussi remixé des morceaux pour Nicki Minaj, Kelis, Boukaché. Enfin voilà, et ça, c'est quelqu'un quand même d'assez connu et reconnu. Il y avait eu quelques morceaux comme Reshock, Strobot ou Splendid qui avaient eu leur petit succès à l'époque. On va retrouver Chimboy avec un extrait de l'album 808. State of Mind 808, une grande référence bien entendu au monde des synthétiseurs. Je vous propose d'écouter un morceau qui s'appelle Attention Spam. Voici Chimboy. Donc, comme ça, vous avez une idée de l'univers de Chimboy que vous pourrez découvrir ou redécouvrir le mercredi 5 août totalement gratuitement à Lokeren. Voilà. Chimboy, c'est belge. Tout comme Customs, avec lesquels on a commencé cette émission. Voilà, il y aura des moments à parler, il y aura également beaucoup de moments musicaux, c'est tant mieux. C'est Christophe avec vous pour Not Only Negative.

Et ben voilà, on a un petit peu eu de musique, hein. On a eu un petit peu de musique ici, avec j'adore Shame Boy, oui je disais bien Shame Boy, qu'on retrouvait avec le morceau Attention Spam, donc extrait, donc comme je vous l'avais dit, de cet album de notre ami, j'oublie son nom, Luc Cox, donc voilà, l'album 808, comme vous voyez, j'ai déjà rangé, en fait, c'est pour ça que 808 State of Mind, voilà. Et puis, petite précision, parce qu'il n'est pas tout à fait impossible que j'ai parlé de synthétiseur, bien entendu, c'était boîte à rythme, hein, c'est la boîte à rythme mythique des années 80, là, avec ceux qui ont un peu le visuel en tête, orange, rouge, etc., jaune, les petits boutons pour les rythmes, voilà, donc j'ai l'impression que j'ai dit synthétiseur au lieu de boîte à rythme, petite correction, donc, Shame Boy, donc, et puis à l'instant, un bon vieux morceau du groupe Siglo XX, hein, 20e siècle, qu'on retrouvait au siècle 20, avec le morceau Art of War. Ils sont belges aussi, hein, donc voilà. Au niveau de... Enfin, pourquoi est-ce que je vous les ai passés? Simplement parce qu'ils sont au Funfesten dans quelques semaines. Voilà, Shame Boy, je vous avais dit, c'est le mercredi 5 août à 23h, et personnellement, j'irai bien, parce que je vois que c'est Shame Boy en live, donc c'est pas du DJ set, c'est... Moi, ça m'intéresse pas mal. Et j'en ai un bon souvenir de concert vu il y a au moins ça. Oui, parce qu'en fait, il avait joué à Rockwerther, à Puckle Pop, à Dour, aux Ardentes, etc., etc. Donc, voilà, c'était quand même assez connu comme projet. Et puis, Siglo XX, on est au jeudi 6, hein, donc on va pouvoir continuer. Et le jeudi 6, c'est vraiment un chouette jour aussi pour les découvertes, les redécouvertes, en tout cas le live que je vous propose. Donc, les concerts à voir le jeudi 6, bien à 19h, il y aura les Corinthians avec un K. Ensuite, à 21h, Siglo XX qu'on vient d'écouter. À 23h, Blanc Manger. Et puis, à minuit et quart, il y aura une New Wave Party avec DJ Peter Mélis. Pardon, excusez-moi. Ensuite, on passe au lendemain, le vendredi 7 août, un peu comme la soirée de lancement, le vendredi, ce sera le deuxième vendredi du festival, et bien là, c'est le The Tate Laws dansant, donc c'est plein de classiques du rock, de l'électro, enfin voilà, des trucs, c'est un concept de Radio Studio Bruxelles, si vous voyez un peu leur style, et donc c'est pas les nouveautés, c'est les classiques qu'ils vont vous passer. Ensuite, le samedi 8 août, il y aura Load, il y aura Bombfunk MCs, les Bombfunk MCs, ils ont eu un énorme succès, on va peut-être pas trop calculer, mais il va y avoir, je sais pas moi, 25 ans facile, avec un morceau qui s'appelait Freestyler, assez dansant, et puis peut-être quelques années avant, ou la même période, il y avait les Fun Loving Criminals, ils joueront aussi les Fun Loving Criminals, donc à 23h, le samedi 8 août, et ce sera suivi par un DJ set du concept Disco Bar Sabrina à minuit et quart. Et puis on terminera la dizaine de jours de festival avec le 9 août. Et le 9 août, il y aura Hideaway, il y aura Trenchcoat, Rude Boy Plays Urban Dance Squad featuring DJ DNA. Et puis à minuit et quart, il y aura DJ Di Tomassi. Voilà pour les Funfesten. Donc je vous rappelle que c'est gratuit, c'est à l'Okerun. Ça commence le 31 juillet, ça termine le 9 août. Donc une dizaine de jours de bonnes choses. Je vous l'ai dit, c'est pas loin de la gare, même si les concerts se terminent après qu'il y ait des trains. Mais voilà, ça, au moins ça vous permet de vous situer dans la ville. Le site web, Funfesten, donc F-O-N-N-E. Puis Funfesten, F-E-E-S-T-E-N, funfesten.be. Vous retrouverez toutes les informations quant à ce festival, donc gratuit, je vous le rappelle une dernière fois, ou une avant-dernière fois, je ne sais pas, les Funfesten de Lokeren. Allez, c'est parti. Maintenant, on va écouter Blanc Manger avec... j'avais hésité entre deux morceaux qu'il joue encore pour... Enfin, en tout cas, j'ai vu qu'ils étaient en Afrique du Sud et qu'ils l'avaient
voudrais jouer. Donc voilà, ça m'aide à déjà faire un choix, parce que au départ je suis venu ici avec 4 titres en me disant j'en prends un des 4. Mais donc voilà, on va prendre aujourd'hui, mon choix va se porter sur un morceau extrait de l'album Commuter 23. Donc visiblement, lorsqu'ils étaient en concert le 12 mai au Cap en Afrique du Sud, eh bien ils ont joué ce morceau, Last Night I Had Dreamt I Had a Job. C'était le seul morceau qu'ils avaient décidé de faire de cet album, qui est par contre un très bon album. C'est l'un de mes préférés de Blanc-Manger. Commuter 23 s'appelle, voilà pour la petite histoire. Allez, on écoute Blanc-Manger, et puis on continuera notre exploration à travers les groupes et les projets artistiques à l'affiche dans nos festivals dans les prochaines semaines. 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Voici Blanc-Manger.

0: très sympa hein, comme son et puis bah voilà les propos bah sont pas hyper enfin c'est pas hyper varié, il y a pas beaucoup de paroles mais rien que dire le titre Last Night I Dreamt I Had a Job, ça évoque déjà des idées. Voilà, donc en tout cas moi Blanc Manger je n'ai vu qu'une seule fois en live mais j'ai vraiment adoré. Je suis d'ailleurs reparti avec je pense 2 CD ce soir-là et puis j'ai acheté quelques albums encore après, même sans avoir vu des tournées, etc. Donc voilà, ici, les voir gratuitement, franchement, ça en vaut la peine. Vous n'avez finalement que le déplacement à prévoir. Chacun fait finalement selon ses possibilités. Mais voilà, je me dis, c'est quand même assez... c'est une opportunité, je trouve, c'est sympa, surtout s'il fait beau. Bonne petite soirée en perspective à Lokeren. Donc je vous rappelle que c'est le festival des Funfesten et pas les Lokersfesten. Tous les deux se font dans le cadre des fêtes qui ont lieu pendant une dizaine de jours à Lokeren, comme d'autres villes ont aussi leurs fêtes. Comme ça, c'est un peu l'heure du casse, hein, si vous voulez. Si vous pensez à Gand, par exemple, c'est très connu aussi. C'est en juillet, mais voilà. Bref, Funfesten. Bref. On passe à la suite parce qu'on va aller quelques centaines de mètres plus loin. Il y a d'ailleurs moyen de faire, personnellement, entre les plateaux, les changements de plateaux, ou quand il y a un groupe qui m'intéresse un petit peu moins, je vais faire un petit tour du côté de l'autre festival, par exemple, le festival payant, mais si vous mettez juste de l'autre côté des barrières, même si vous voyez pas grand chose, vous entendez quand même, et ce qui peut déjà donner une idée de ce qui est joué. Donc, mais maintenant, évidemment, je ne vous incite pas à ne pas payer parce que déjà vous voyez rien, et puis vous ne soutenez pas non plus les initiatives, etc. Voilà. Bon, allez, pour la suite, donc on se lance dans les Lokersfesten. Donc là, c'est également du 31 juillet au 9 août, et puis on va commencer avec le 31 août peut-être. Hein. Là, on a une soirée assez grand public, assez variété, avec Axel Red, Craig Davis, Diana Ross et Dimitri from Paris pour la grande scène. Et puis dans le club, il y aura Céa, Bibi Sec, Cassius et Kenny Montana avec Thang. Voilà, donc pour le 31 juillet, on va directement passer au lendemain, le samedi 1er. Il y aura Bente, Roxy Decker, Holly Humberstone, Pomelin Tays et Used pour la main stage. Et puis pour le club, il y aura Finn Moulabi, Captain Bass, Primat, Skumic, Unregular et Flavor Drop. Je ne connais vraiment pas grand chose à part peut-être Pomelin Tays. Et Roxy Decker, ça me dit quelque chose, mais je me demande si c'est pas parce que. Enfin, si, oui. Je me demande si je ne l'ai pas croisé, vraiment, premier degré, si je n'ai pas croisé hier soir. Donc, je vous dis ça dans un petit instant, j'irai vérifier. Bref, on continue avec un jour qui me parle nettement plus, c'est le dimanche 2. Le dimanche 2, alors accrochez-vous à vos bretelles, à vos slips, à n'importe quoi, mais accrochez-vous, parce que l'affiche, c'est pas de la gnognotte, ça commence déjà de fort tôt, ça commence à 16h, avec pour donc, la main stage Vive la fête. Ensuite, il y aura Meteor, il y aura Gavin Friday, il y aura Soft Cell, Gary Newman et The Human League de 23h30 à minuit 45. Et au club, il y aura pas mal de choses bien intéressantes également. Il y aura Potoshkin, Factory Floor, Luc Van Acker qui joue encore, moi depuis le temps que j'ai envie de le revoir. Malheureusement, je pense que je serai du côté de la main stage et donc je ne verrai pas ce qui est joué du côté du club. Mais Luc Van Acker, j'espère qu'il tournera un petit peu plus qu'il ne l'a fait ces dernières années. Et puis il y aura Cabaret de Voltaire, vous avez peut-être vu à l'ancienne Belgique il y a quelques semaines, et bien ils reviennent en Belgique en festival. Et puis au stand info, il y aura les Glimmers qui me semble il y a quelques années se faisait appeler les Glimmer Twins. Bref, voilà un grand jour donc pour les Lokersfesten. On va d'ailleurs l'illustrer à travers plusieurs titres que je vais vous passer dans un tout petit instant, mais voilà le temps. Je me rends compte qu'en fait, j'ai fait une petite inversion par rapport à ce que j'avais prévu. Ce n'est pas très grave, ce n'est absolument pas très grave. On va écouter peut-être la tête d'affiche de ce jour-là, on va commencer par ça, de Human League. On va les retrouver avec un morceau qui s'appelle Night People, ou bien Never Let Me Go. Night People, on va écouter Night People. Ouais, allez, j'ai décidé. C'est sur l'album Credo de Human League. Never Let Me Go également, d'ailleurs, mais voilà. Allez, c'est parti. The Human League, à voir le 2 août. Donc, dans un mois, pour ceux qui nous écoutent en direct, c'est dans un mois, jour pour jour. Et ce sera à Lokeren. Night People.
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Voilà, un morceau probablement un peu moins connu de Human League, Night People, sur l'un des albums les plus récents, c'était Credo. Je me demande si c'est pas le dernier d'ailleurs, parce que j'ai l'impression que je n'ai plus vu de choses sortir depuis lors. Allez, on continue ici en musique. Quelque chose de peut-être plus connu, hein, Soft Cell, qu'on retrouve avec Torch.

Voilà, ben, l'occasion de vous parler un petit peu hein, de soft sell, on en a vu justement discuté il y a quelques mois maintenant, lors du décès de Dave Ball. C'était en octobre 2025 que je vous avais fait un petit tribute, un petit hommage à Dave Ball, la moitié en fait de soft sell. Donc soft sell, vous aviez devant le frontman chanteur Mark Almond, et vous aviez tout ce qui était à l'arrière, composition, machine, enfin derrière ces machines, etc. Dave Ball qui malheureusement donc est décédé l'année dernière. Malheureusement, le groupe avait décidé de retravailler sur un album qui était prêt, enfin heureusement pour nous finalement qui était prêt, qui est sorti depuis lors. Par contre, donc ici ça annonce en quelque sorte la fin des sorties de Soft Cell, donc par rapport au donc les comment dire les oups je sais plus ce que je voulais dire oui ça annonce la fin de Soft Cell vu qu'il n'y aura plus de sortie d'album sous le nom de Soft Cell, à moins qu'il y ait des choses qui un jour soient exhumées hein, mais voilà, en tout cas c'est ce qu'on va voilà, donc c'est probablement la dernière fois que vous aurez l'occasion de voir le groupe en concert, même si déjà il y en a un des deux qui sera pas là de fait. Je vous propose, c'est pour ça que je vous proposais Soft Cell ici, et je sais pas si vous avez déjà vu Mark Almond en concert. Moi je l'ai vu mais il y a très longtemps, mais j'en garde un très très bon souvenir. Donc voilà, il sera sur scène donc de 20h15 à 21h15, ça risque vraiment d'être un moment à ne pas rater. Et puis pour le reste, il y a un artiste qui s'appelle Gavin Friday, chanteur, auteur, compositeur, ami d'enfance de The Edge et Bono du groupe U2 bien entendu. Et puis il avait fondé fin des années 70 un projet qui s'appelait Virgin Prunes, assez connu pour des prestations scéniques assez remarquable, donc il y a un côté rock gothique comme ça. Donc il a quitté le groupe assez rapidement, mais depuis lors il a une sa petite carrière personnelle bien entendu, Gavin Friday, mais

Je vous propose ici de le retrouver avec un des morceaux des Virgin Prunes. Le morceau que je vous propose, eh bien, c'est... alors là, j'ai, encore une fois, j'hésite entre deux. Bon, allez. Est-ce que je passe celui que j'ai envie ou bien celui que je passe moins souvent ? C'est un peu ça la question que je me pose pour l'instant. Bon, il n'y a pas... Bah, allez, c'est pas vrai, je ne passe pas si souvent que ça non plus. On va écouter le morceau Baby Turns Blue. Voici Virgin Prunes.

L'ami Gary Newman, alors oui, ça s'arrête un petit peu abruptement comme ça, de manière abrupte, je sais pas si on dit abruptement, j'imagine que oui, mais voilà, ça se termine un peu comme ça, mais c'est parce qu'en fait, sur cet album, tous les titres sont enchaînés avec des ambiances comme ça. Mais oui, quand je vous parlais de rock industriel, en parlant de Gary Newman il y a quelques semaines, eh bien c'était la preuve ici, hein, on était vraiment là-dedans, un bonhomme qui a fait un sacré bout de chemin depuis des morceaux comme Cars ou Our Friends Electric, hein, par exemple, pour dire les deux standards que la plupart des gens connaissent. Mais voilà, donc moi ça me fait toujours mal quand je vois Gary Newman inscrit finalement dans une affiche comme ça, qui a l'air très très revival, synth pop et autres, alors que Gary Newman tellement évolué. Enfin moi c'est l'un de mes artistes vivants vraiment préférés, plus influençant, enfin moi qui a plus d'influence sur moi. En plus j'adore le bonhomme, franchement, pour l'avoir avoir eu l'occasion de faire une interview avec lui et le suivre sur les réseaux, franchement c'est vraiment quelqu'un de bien. Il se nourrit pas bien, il fera pas des très vieux os, mais voilà, mais en tout cas voilà, Gary Newman c'est un paye, voilà, c'est voilà. Pour moi c'est vraiment encore l'une de mes légendes vivantes. Donc voilà, Gary Newman, on le retrouvait donc avec un extrait d'un album qui date d'il y a 20 ans, hein, c'est à ce moment-là que je l'ai interviewé, donc à la sortie de cet album Jagged, Gary Newman. Moi ça me parle vraiment beaucoup. On le retrouvait ici avec ce morceau qui était Haunted, voilà, pour Gary Newman, qui mine de rien, hein, déjà quand même 68 ans, hein. Lui qui a eu un succès, je pense qu'il n'avait pas 20 ans quand il a été numéro 1, ou en tout cas très très haut dans les hits britanniques, et puis il a réussi finalement à tirer son épingle du jeu, je vais dire. Avant ça, les Virgin Prunes avec Gavin Friday au chant, c'était en 1982 qu'était sorti ce titre Baby Turns Blue. C'est vraiment l'un des standards de ce groupe irlandais Virgin Prunes. Donc ici ce sera pas les Virgin Prunes, mais ce sera quand même Gavin Friday qui sera à l'affiche des Locker's Fest. On va un peu poursuivre notre progression dans l'affiche, hein, parce que sinon on n'y arrivera pas. Enfin si, on arrivera à vous parler des Locker's Fest, mais pas beaucoup plus que ça. Donc le lendemain, donc là tout ce que je vous ai passé c'était pour le dimanche 2. Donc le lendemain, le lundi 3, eh bien vous aurez l'occasion de voir The Merry Wallopers, je sais pas comment il faut le dire. Il y aura également Therapy qui seront là, et Therapy qui vont reprendre Trouble Gum. Il y aura Gogol Bordello et il y aura également les Dropkick Murphys. Ça c'est pour la main stage. Et puis au club, il y aura Waste, Madrasalach, je sais pas comment il faut le dire. Il y aura également The Scratch et The Rum Jacks. Donc voilà pour le lundi 3. On passe au 4. Le 4, eh bien, il y aura The Lux de Midach l'après-midi, donc je pense que c'est plutôt pour les enfants. Ensuite, il y aura AO à partir de 19h. Il y aura Dressed Like Boys ensuite. Puis Zaz, la chanteuse française, l'affiche de ce festival. C'est assez étonnant. Et elle jouera à 21h45. Hein, donc voilà. Et elle sera suivie par Xavier Rudd, voilà, pour la main stage. Et puis au club, il y aura Lenny Lézard et Ozayuki. On poursuit avec le mercredi 5. Et le mercredi 5, eh bien, il y aura High High, The Cooks, Tom Odell, Oscar and the Wolf. Il y aura également Iskander Moon, Izé et Tsarbi. On va continuer encore avec le 6, hein, peut-être. Le 6, il y aura Young Lelo. Donc là, on est plutôt dans du rap. C'est Young Lelo qui a ouvert la main stage de Werther aujourd'hui, d'ailleurs. Donc voilà, Young Lelo. Puis il y aura The Youth and Take a World, The Streets. Vous les avez peut-être vus à l'ancienne Belgique. Ils ont fait deux concerts complets. Donc à l'abbé, il y a vraiment quelques jours, mais allez, oui, peut-être deux semaines, quelque chose comme ça, en pleine canicule, il pleuvait des gouttes dans l'ancienne Belgique. J'y étais, voilà, c'était sympathique, je dirais peut-être pas à chaque fois, mais franchement j'ai passé un bon moment avec The Streets, qui reprenait d'ailleurs, dans un premier temps,
tout leur album A Grant Don't Come For Free de 2004. Et ensuite, eh bien, il y avait un concert un peu plus varié et ouais, sympathique. Et ce sera suivi par Zwangerhi. Et puis pour le club, il y aura Blue Samu, Jazz Brack, Iceland et Frontal XXL. Dernière chose pour dire pour de suite, si vous le connaissez pas, c'est ils joueront la journée hip hop, mais c'est tellement varié. Franchement, tout le monde y trouve son compte, je pense. Enfin voilà. Donc pour ce qu'on vient, ce jour-là, le jeudi 6. Et puis on poursuit avec le vendredi.

1977, Sons, Anna Calvi, Suede, ou Sud, les Editors, mais les Editors seront à l'affiche de tout, pratiquement tous les festivals, mais donc ils seront à Lokeren le vendredi 7, et puis ce sera suivi par Stijn van de Voorde et Thibaut Christiansen pour un DJ set commun, donc de figures connues de Studio Brussels, et puis au club il y aura Pio, il y aura Hike P, Femia, Kittin et SPFD DJ et Alicia Besgo. Donc voilà pour le club. Il reste deux jours, on les termine comme ça. Après, on peut laisser place à la musique. Le samedi 8, il y aura Amy Dark, il y aura Dwayne, Lenny Kravitz et Ilse Liebens. Et puis pour le club, il y aura Quincy, Dimitri Coman, Steve Redhead, Marco Bailey, Cherry Moon Legends, à savoir DJ Ghost et Yuri Parker. Il y aura Joy Hauser également et Maïté de Decker. Et puis, eh bien, on termine avec le dimanche 9 qui est un peu différent avec Henri PFR, DJ Licious, Armand Van Elden, Lost Frequencies et Netsky pour la main stage. Et pour le club, il y aura Soya et Svarovski. Il y aura également Azra Tekuma avec Maharti, Pan Pot également, les Compass Tracks et Jane Moss. Voilà pour les Lokersfesten, le line-up. Et puis bah, là, on va se tourner vers la musique pour vous passer Suède dans un premier temps. Suède pour ce titre Animal Nitrate, l'un des classiques du groupe. Voilà, voilà. Ils joueront le vendredi 7 à 22h. Une heure seulement de concert pour eux, malheureusement, sur la main stage.

Alors, je vous ai dit que pour ce festival, les Locals of Easton, auquel vous pourrez voir, donc, Suède, qu'on écoutait avec le morceau Animal Nitrate, je vous ai dit

puis bon, ben, en gros, je vous dis, hein, en gros, là, j'ai des prix à 59, à 75, à 62. Donc, on est vraiment ici à 58. On est vraiment dans ce type de prix-là pour la grande scène, sauf le dernier jour où c'est seulement 50€, mais c'est le jour des DJ. La plupart sont belges ou hollandais aussi. Donc, voilà. Et puis, dans le club, c'est apparemment toujours 25. Je crois que c'est toujours 25 ou 30€. Donc, vous trouverez en tout cas les détails par jour sur le site web des Lokersfesten, lokersfesten.be. Et au niveau de Lokeren, si vous ne savez pas trop situé sur la carte, c'est à peu près à mi-chemin entre Anvers et Gand. Donc, d'ici de Bruxelles, c'est pas super compliqué. C'est pas le plus évident, mais c'est pas super compliqué non plus. Et je vous disais, il y a des jonctions en train qui vont, me semble-t-il, vers Anvers et vers Gand. Et puis, Anvers et Gand, logiquement, c'est assez atteignable depuis Bruxelles en ligne, voilà. j'y arriverai. Bon, allez, pour la suite, eh bien, on va écouter Potochkin, que j'avais eu envie de vous sélectionner. Eux, ils jouent donc dans le club, que le club, c'était beaucoup moins cher, peut-être, qui sait, que vous aurez envie d'aller les voir en club. 25€ pour quelques groupes, dont Luc Van Acker, dont je vous parlais tout à l'heure, mais également tous les autres. Je me dis que c'est peut-être pas si mal. On va donc retrouver ici le projet Potochkin avec un morceau qui s'appelle Possédé, que je vous passe assez régulièrement, mais je trouve qu'il y a quelque chose. Donc voilà, on les écoute. Potochkin, le groupe est français. Et c'était en 2021 qu'était sorti ce morceau. Voilà.

Keating, du temps où on l'appelait encore Miss Keating, et ce morceau Life is My Teacher, avant ça Potochkine, et le titre Possédé. Donc voilà, encore pour illustrer, Lokersofeisten, dernière fois que je vous le fais, c'est le site web, c'est lokersofeisten.be. On termine cette illustration avec Therapy, qui donc reviendra le lundi 3 août pour pendant une heure nous jouer leur mythique album Trouble Gum sur la main stage. Et on va pas se faire mal, non, on va pas regarder depuis combien de temps cet album est sorti, Trouble Gum. Je m'y tiens. J'étais en train de chercher, je me dis non, ne cherche pas, tu vas te faire vraiment trop mal. Voici Die Laughing.

Ah là là, quel plaisir, j'ai de nouveau en train de sautiller, il était levé parce que pour bien, je me suis levé, j'étais en train de me déhancher sur ce titre, excellent morceau, mais le groupe est très très bon, c'est Arsenal, donc le groupe et le titre qu'on écoutait c'est One Day at a Time, voilà donc extrait de leur album Lokemo, Arsenal, l'une de nos pépites belges, probablement pas assez connue côté francophone, ça c'est sûr et certain, le genre de groupe moi qui me donne tout le temps la banane et que voilà maintenant c'est décidé, je vais essayer de les voir le plus souvent possible parce que ça fait partie finalement de ma thérapie et en parlant de thérapie, on s'était laissé tout à l'heure avec Therapy et ce morceau Die Love Therapy pour leur mise à l'honneur de leur album Trouble Gum, et eh bien ce sera le lundi 3 août que vous aurez l'occasion de les voir de 20h30 à 21h30 dans le cadre des Locker's Fest, et puis il y a les Editors également qui joueront et les Editors, on les retrouvait avec cet excellent morceau Sugar. Voilà, c'est l'un de mes préférés des Editors. Et puis je vous ai dit, les Editors en concert un peu partout en Belgique dans les cet été. Et notamment le C'est tout, donc au Locker's Fest. Mais vous pourrez également les voir dans un autre festival. Ça nous permettait du coup de glisser de l'un vers l'autre, vu qu'ils seront également au Suiker Rock. Voilà, les Editors donc au Suiker Rock. Tiens, c'est bizarre, ça a fait comme si j'avais fait un montage, alors qu'en fait, je suis en plein... c'est du direct, mais j'ai entendu ma voix avoir deux tonalités différentes. C'est assez particulier. Bref, Suiker Rock, donc, à Tirlemont, les 7, 8 et 9 août, avec peut-être une affiche un petit peu moins... qui me parle peut-être un petit peu moins que certaines années, mais il y en a vraiment pour tous les goûts, évidemment. Donc, le vendredi, il y aura Joost, il y aura également Zwangerhi, il y aura Black Wave, Glinsal, Young Yellow, donc c'est plutôt... il y a pas mal d'artistes hip-hop, et puis il y aura également Kate Ryan, il y aura Chippy Ichigo, il y aura Hlad Parling, Bidze, Jet Van Der Steen, Go To Gym, Leblanc, Love Me Tender, DJ Shibi Ishigo, Camille Mb, il y aura également Ozayuki, Femme, et Amairei, oui, et Sea Rhymes. Voilà, donc c'est pas trop pour notre émission. On peut vous dire que le samedi, là, il y aura pas mal de chouettes choses rock et électroque, hein, avec les Editors qui seront donc sur la main stage, donc le samedi 8 août, de 23h30 à 1h. Il y aura également The Cooks, il y aura Arsenal juste avant les Editors, je pense. Non, il y aura. C'est dans l'ordre décroissant, donc Editors, The Cooks et Arsenal. Arsenal, c'est à 20h. Et puis, il y aura également The Youth and Take a World, avec le groupe de hip-hop avec des bons sons électroniques. Il y aura également Sylvie Crush, il y aura Portland, Lézard, The Tidlows dansant. Il y aura également Hi-Hi, Ize, Oliver Simmons, également The Radar Station, Only Tears, Benny Boo, ne pas confondre avec Benny B. Il y aura également Iskander Moon, Ikpi, Pio, Che, Teun et Helga Amey. Je ne connais pas tout le monde non plus, hein, je vous l'avoue. Et puis le dimanche, là c'est traditionnellement plus pour les familles flamandes, du coup on est à Tirlemont avec donc Clouseau, Suzanne Enfrick, Hus Mewis, Snell, Kraron, Luna, Son Mieux, Joke, Donny, Bass Serra, Voltage et Jan Vervloot, Olsen Twins, Ibe, Bear, Zoé Livier, également Jesse, Oufnagels, Rafa et Gisèle. Voilà, bref, tout ça c'est pour vous dire que, à mon avis, le jour qui nous parle le plus par rapport à cette émission, c'est le samedi. Et le samedi 8, il y aura donc tous ces groupes Doors, The Cooks, Arsenal, The Youth and Take a World et compagnie. Au Suiker Rock donc de Tirlemont. Les informations, c'est sur suikerrock.be en un mot. Et puis au niveau des tickets, eh bien, on peut vous dire qu'il y a moyen d'avoir des tickets parking, des tickets VIP, des tickets cube, et puis des tickets normaux. Et le ticket donc pour le samedi, vu qu'on va s'intéresser principalement, est à 82€. En fait, c'est la même chose, quelle que soit la journée choisie d'ailleurs. Il y a un ticket enfant, mais pour le 9 août seulement, à 25€. Et le combiné est à 179€. Voilà, suikerrock.be pour les informations. Et puis, je vous le disais, donc on avait écouté

Sonal avec ce morceau One Day at a Time pour vous illustrer leur venue au Psych Rock. Et puis, y a un autre festival auquel ils joueront. Et alors, c'est un festival dont je n'avais pas entendu parler précédemment, mais il est assez impressionnant par sa taille. Donc, il s'appelle Campo Solar et il a lieu à Dam. Donc, Dam, c'est pas très très loin de Bruges. J'avais envie de vous le dire, de vous le souligner. On va peut-être dire cette affiche tant qu'on est en train de parler, comme ça après on peut nouveau passer un petit peu de musique. Donc je voudrais juste me mettre vous dire que c'est le vendredi 31, le samedi 1er et le dimanche 2 août. Donc

0: etc., pour le lendemain, le samedi 1er août, eh bien, vous aurez l'occasion de voir, qui, Kat Van Stralen, je ne sais pas si vous connaissez, c'est un peu particulier. Il y aura également Milk Inc. Il y aura, je pense que pour le reste, c'est pas trop dans notre style de musique non plus. Et du coup, on part au dimanche 2. Et dimanche 2, eh bien, là, vous aurez la possibilité de voir Eosin, de voir Trixie Whitley, de voir également Psychonaut, Arsenal, qu'on vient d'écouter. Donc, eux, ils joueront de 22h à 23h15. Il y aura également les Cherry Moon Tracks. Il y aura un peu de tout dans ce festival. Et puis, il y a un artiste qui s'appelle Geronimo, qu'il ne faut pas confondre avec le fameux Geronimo Wallon. Donc ici, c'est plutôt un DJ d'origine brésilienne. Voilà, mais installé, je pense, en Belgique depuis une quinzaine d'années en tant que DJ, donc dans des mix Afro House, Latin House. Donc, on n'est pas du tout dans le rock, le pop rock de notre Geronimo Wallon. Voilà. Alors, bon, on va illustrer ce festival avec Dan. Dan, je vous propose de le retrouver avec un morceau qui s'appelle La Crise, qu'on pouvait retrouver sur son album Le Franc Belge. Voilà, comme ça, on fait un petit peu notre quota francophone. Et puis le morceau est bien fait aussi, ce qui ne gâche rien. Et c'est surtout la première raison pour laquelle je vous le choisis, bien entendu. Voici Dan, donc, en concert au Campo, je sais plus quoi.
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est pas mal finalement quand je me tais cette émission. Oscar and the Wolf à l'instant avec ce morceau Spill My Liquor. C'était à la fin de l'année 2024 qui était sorti ce single. Avant ça, Geronimo avec De l'autre côté de la mer. Mais là, c'est le Geronimo wallon. J'ai fait exprès de le mettre justement là dans la programmation. Et encore avant, c'était Dan avec La Crise. Alors, donc pour Dan, c'était pour illustrer le festival Campo Solar. Okay, vous pourrez notamment voir Dan, mais également Arsenal qu'on écoutait avant. Et puis, Geronimo et Oscar and the Wolf, c'est pour vous parler du festival de Ronquière, hein, voilà, un festival qui est un peu plus récent que la plupart de nos bons vieux dinosaures, mais qui voilà, réussit à se faire son petit trou donc dans le monde des festivals, et principalement en Wallonie. C'est vrai qu'on a toujours l'impression qu'en Wallonie il y a un petit peu moins de choses voilà, rock portées sur les découvertes et tout ça, et enfin on, voilà, plus que le pop, il est flamand quoi. Donc mais voilà, le Ronquière Festival est quand même réussi à faire son nom et faire son nid, si on peut dire les deux en réalité. Et donc c'est cette année du 7 au 9 août que ça se passe curieusement, ça se passe à Ronquière, bah oui. Et puis à l'affiche, eh bien je vais vous faire le line-up rapidement avec quelques informations, et puis ensuite on écoutera un dernier titre pour terminer cette émission. Mais voilà, donc les horaires: le vendredi 7 août, eh bien sur une première scène, vous aurez Clarence Pinko, Adèle Castillon, Romeo Elvis et puis Oscar and Wolf à 22h40 en tête d'affiche. Vu que Romeo Elvis et Oscar and Wolf ont collaboré, il n'est pas impossible, bien entendu, qu'ils nous préparent une petite surprise pas trop surprenante, on va dire. En tout cas, ça c'est le vendredi 7 août pour la scène Tribord. La scène Babord accueillera, elle, Saint Graal, Suzanne, Uverphonic, et puis Trinix. Et puis au club, il y aura Raphaël Aragon, Unos, Joachim Pastor et Acid Arab. Le samedi 8 août, on verra à partir de 15h50 sur la scène Tribord, Izé, Fatal Bazooka, Riles et DJ Snake. Sur la scène Babord, il y aura Pio à 15h, il y aura à 16h40 Geronimo, puis il y aura Pommeline Tace. Je fais une petite parenthèse, mais quand tu vois l'affiche qu'ils sont en train de nous faire, eh bien franchement, rien que ça, alors moi je suis jamais disponible ce week-end-là, mais j'ai envie de les soutenir quand même, parce qu'ils osent ce que d'autres ne font pas, c'est-à-dire inviter des bonnes stars flamandes, grosses stars flamandes, des grandes stars flamandes, vous le dites comme vous voulez. En tout cas, quand on parle de pas de Romeo Elvis, mais de Oscar and Wolf, de Pommeline Tace, et il y a d'autres noms comme Izé, etc. Je pense que si on recherche plus loin, à mon avis, Pio, je connais pas, mais je pense que c'est aussi néerlandophone. Enfin voilà, il y a vraiment des groupes qui marchent très très bien de l'autre côté de la frontière linguistique, et on ne peut qu'encourager ce genre d'initiative. Et franchement, bravo au Ronquière Festival de faire venir par exemple Pommeline Tace. Alors elle jouera une heure à 18h50, mais voilà, c'est vraiment une grande grande star en France, hein, Pommeline Tace. Donc on reprend, il y a Suède qu'on a écouté un peu plus tôt dans cette émission, parce qu'ils seront également au Lokersfesten. Donc eux, ils joueront à 21h10 jusqu'à 22h30, et ensuite il y aura Calumny, et puis au club il y aura Sari, Moodilo, Globule, Cédric, Georgia, Anjuli en live, et puis il y aura également Félix da Housecat. On va terminer cette émission d'ailleurs avec Félix da Housecat. Et puis le dimanche 9 août, vous aurez à partir du milieu d'après-midi, hein, vers 15h50, Lovelace, Marguerite, Charlotte Cardin et Macklemore, tandis que la scène Babord, elle accueillera Shirokuro, Billy, Iliona et DC's, et au club il y aura Twicken, Laura Violi. Oui, à chaque fois ça me sidère, mais ça m'amuse quand même encore, tout en me sidérant. Et puis il y aura également Maru et To Die For, et enfin Joy Hauser. Voilà, le Ronquière Festival, donc à Ronquière, c'est pas très très très loin de Bruxelles, hein, si vous suivez le canal en fait, entre Bruxelles et Charleroi, et c'est pas très loin de Nivelles et tout ça en fait, Ronquière. Donc voilà, le line-up c'est fait, et puis le Ronquière Festival Festival a un site web qui s'appelle Ronquière, donc Ronquieres festival.be, et au niveau des tickets, il y a
quelques passes, par exemple, que vous pouvez avoir. Il y a des passes 3 jours, des passes combo, et puis il y a les tickets à la journée, vendredi, samedi, dimanche. Donc, allez faire un petit tour du côté du site web et vous aurez les informations recherchées. Ronquière Festival, donc, à qui on souhaite encore, justement, de continuer encore de longues années à être inspiré aussi par ce qui se passe de l'autre côté de la frontière linguistique. Allez, note négative, c'est malheureusement déjà fini. On se donne rendez-vous la semaine prochaine pour une nouvelle édition ou une rediffusion en fonction du moment où vous m'écoutez. J'ai fait un grand micmac là, vous allez voir. Mais en tout cas, l'émission qu'il y aura, je pense que la prochaine qu'on fera consacrée au festival et qui sera en direct, enfin qui sera une nouvelle émission que vous n'avez pas encore entendue, eh bien ce sera début août. On vous parlera en priorité du festival Alcatraz Metal Festival. Donc voilà, il y a pas mal de choses à vous passer. Donc ça sera au tout début du mois d'août. D'ici là, plein de bonnes choses à vous. On fait une émission, il y aura des émissions spéciales sur des thèmes d'ici là. Et puis on se donne rendez-vous donc là-bas et on écoute en attendant Félix the House Cat qu'on retrouve avec un morceau qui s'appelle Elvis. Vous allez voir. Vous aurez l'occasion de le voir plutôt le samedi 8 août à 23h pour 2 heures de, je sais pas si c'est un live ou un DJ set, mais enfin en tout cas de présence au Ronquière Festival. À ne pas rater, si vous avez l'occasion, allez le voir. C'est ce que moi j'appelle de l'électroc, hein. C'est la musique électronique, mais il y a une vachement grosse patte rock'n'roll là derrière. Félix the House Cat. Allez, ciao, c'était Christophe pour Note Handy Négative sur Radio Air Libre.

0: Bonsoir à toutes, bonsoir à tous, sauf si vous êtes un nazi, comme il l'a dit, hein, je ne sais plus quel est le terme exactement, mais c'est un truc genre fuck off nazis scum, effectivement, le morceau qu'on a de cette émission, c'était le morceau Enemies of Peace, un morceau qui ouvre un EP du groupe Endseeker, donc un groupe allemand, hein, c'est vrai que Yannick avait parié sur du suédois. Ça aurait pu, franchement, c'est vrai que ça ressemblait méchamment à du Bloodbath.
1: Ça goûtait le Bloodbath.
0: Ouais, c'était du I can't believe it's not Bloodbath. Et donc, effectivement, un EP qui signe la fin du groupe, en fait, puisqu'ils ont décidé de sortir cet ultime EP après 12 ans d'existence, 4 albums, 2 autres EP, et donc ils ont décidé de partir en beauté, à tes souhaits, de partir en beauté avec donc cet EP 5 titres, 4 titres de Endseeker, et puis le dernier, c'est une reprise du morceau True Survivor de David Hasselhoff, un morceau qui figure sur la bande son de Kung Fury, un court métrage ou un moyen métrage, je ne sais pas, il fait une petite demi-heure. Si vous ne l'avez pas vu, il faut le voir, c'est très très drôle.
2: C'est quoi le titre, le groupe ?
0: Enemies
2: of Peace, c'est ça ?
0: Donc, Enemies of Peace, c'est le nom du single, et le nom du groupe, c'était Endseeker.
2: Ok, parce que pour Enemies of Peace, j'avais une Bad Black, mais bon, c'est pas le nom du groupe, je peux pas la faire.
0: Et si il s'appelait...
2: Parce que la République de Pise était un état indépendant, de facto centré sur la cité toscane de Pise, ayant existé au Xe siècle.
0: Il a fait la recherche.
2: Voilà.
0: J'annonce le morceau, le mec fait la recherche, tranquille. Ouais. Ça va.
2: Non, mais il fallait vérifier la connexion Internet.
0: Oui, tout à fait. C'est vrai qu'on risque d'avoir des surprises, puisque quand on a essayé de se connecter, on a vu que tout galérait pas mal. On espère que c'est pas annonciateur de problèmes pendant l'émission. Donc voilà, pour clore le chapitre Endseeker, juste, j'avais envie de mentionner la pochette aussi, qui montre une bonne femme dans un cercueil en train d'accoucher d'une espèce de bébé. Alors je sais pas si c'est un démon ou un zombie, parce que là j'ai la miniature, j'ai pas la pochette en grand, mais donc ouais, ça c'est assez trash.
1: C'est du death, quoi.
0: C'est du death. Ouais, mais ouais, je sais pas. C'est peut-être juste parce que je suis papa moi-même et que je me dis, wow, Dave, c'est choquant, ça. On dirait Butch and Hardbirth, mais sauf que pas
2: que... Les gens ne savent pas, c'est que quand ta femme était enceinte, tu écoutais quand même, à son insu, du Dying Fetus.
0: Oui, c'est pas juste ça. En fait, on est allé...
1: Ça, c'était un groupe qui ne fait pas comme un accord chez les femmes. Hein.
0: Curieusement. Mais en fait, on est allé, effectivement, c'est un concert, c'était à Anvers, je pense que ça devait être Anathema ou un truc comme ça, donc au Bebop. Et après, le concert au Bebop, évidemment, tu passes chez le disquaire à côté. Et moi, j'avais été chez le disquaire à côté et j'avais acheté

0: qui était à l'époque le dernier album de Dying Fetus. Et donc je l'avais pris sur le côté, elle m'a fait « Ah, tu prends quelque chose ?» Bah ouais, sauf que ma compagne n'est pas du tout métal, donc je m'attendais pas du tout à ce qu'elle me demande « Qu'est-ce que t'achètes ?» Et donc, à un moment donné, j'ai bien été obligé de lui dire « Dying Fetus ». Et ça a été, on ne s'est pas disputé, mais la nouvelle n'a pas été accueillie avec un enthousiasme débordant non plus. Alors, émission de ce soir, émission du 14 juillet. Alors, ce sera pas forcément le thème, en tout cas partiellement.
1: Ce sera mon thème.
0: Ce sera le thème de Golgoth. Yannick, as-tu prévu un thème ?
2: Non, le thème, c'est pas préparé.
0: C'est pas grave.
1: Ceci dit, bienvenue au club.
2: Ouais, c'est les petites news fraîches et les petits trucs que j'ai glanés ici et là sur Internet, donc voilà.
0: Oui, mais donc on écoutera ça avec plaisir également. Et quant à moi, j'avais envie de revenir un petit peu sur les festivals qui auront encore lieu ici sur la fin du mois de juillet. Alors pourquoi est-ce que c'est la fin du mois de juillet et pas carrément tout le mois d'août ? Parce que comme ça, on aura encore l'occasion de se pencher plus en détail sur notamment par exemple Alcatraz qui à lui seul pourrait déjà prendre une émission complète. Mais voilà, il y a quand même des petites choses, des petits concerts, des petits trucs qui sont annoncés. Ce sera un petit peu l'occasion d'en parler dans cette émission. Donc le premier morceau, ça n'avait absolument rien à voir avec tout ça. Alors, on s'est dit, justement, comme on est en train de tester ici quelque chose de neuf au niveau technique, donc c'est Yannick qui va essayer de passer un truc avec, qui va essayer de passer un morceau avec sa tablette. Donc, si jamais il y a quelque chose qui se passe pas comme il faut, vous inquiétez pas, c'est normal, c'est le premier test, on le fait sans filet.
2: Ouais, donc je parlais des petites trouvailles. Je suis tombé sur un groupe qui s'appelle Sojourner, ou Sojourner, Sojourner. Oui. Je ne sais pas comment on doit dire ça, mais en tout cas, ils viennent d'un peu partout. Il y a du suédois dans le line-up, il y a du néo-zélandais, il y a un peu de tout. Et ils proposent une espèce de drôle de black atmo, un peu death et tout, avec du chant clair. C'est un peu particulier, mais je dois avouer que ça m'a quand même tapé dans l'oreille. Donc ils viennent de sortir une nouvelle rondelle qui se prénomme Gateways chez Avant-Garde Musique. Donc je proposerais d'écouter la deuxième piste qui s'appelle And the Paintings Falls.
0: Et pour la petite histoire, donc dans ce groupe il y a Heike Langans, donc ancienne draconienne qui joue maintenant aussi dans le groupe de Doom Atmosphérique Remina, etc., etc.
2: Ça doit être elle la voix claire.
0: Et je pense que c'est elle qui fait la pochette aussi, comme avec pas mal de ses projets.
2: Qui est absolument dégueulasse.
0: Je la préfère au chant.
2: Je parlais de la pochette.
0: Oui, c'est bien ce que je dis. Je la préfère au chant qu'à la peinture. Mais okay. Non,
2: j'ai cru que c'était plus sauvage que ça.
0: Non, j'oserais certainement pas dire ça de Heike Langans. Non.
2: Bon allez, je teste le bouton play, advienne que pourra.
0: Vas-y, tout est allumé.
1: Et ça fonctionne.
2: Parfait.

0: Oui, ce n'était pas forcément dans la dentelle non plus, tout cela, mais ce n'est pas grave. Enfin, on avait d'abord Psychonauts, si c'est dans la dentelle, c'est même dans le post-metal finement ciselé, hein, n'ayons pas peur des mots. Donc, on écoutait un extrait de leur dernier album en date, l'album World Maker, qui est sorti chez Pelagic Records. Donc, les flamands de Psychonauts, qu'on écoutait ici avec Endless Currents. Ils seront à l'affiche du Rock Herk. Alors, c'est un festival qui se passe à Herkdostadt, Herklandville. Il y a du métal, pas que. Par exemple, la tête d'affiche, c'est quand même le Manic Street Preachers, donc c'est pas du tout métal. Il y a plein d'autres trucs que je connais pas forcément, d'ailleurs. Portland, Tiga B2B, Errol Alkan, Sylvie Kreutz, enfin bon, voilà. Mais assez haut sur l'affiche, eh bien, on peut avoir Psychonauts, on peut avoir Amenra également. En groupe de métal, on aura également. Troy, je pense que c'est un truc. Non, en fait, c'est pas ce Troy-là. Il y aura Lindworm qu'on vient d'écouter, il y aura Biscuit Park, je ne veux pas vous les faire tous parce que de toute façon je ne les connais pas tous, donc le problème est vite réglé, mais en tout cas donc, il y aura Psychonauts et Lindworm. Donc Lindworm, c'était le groupe qu'on écoutait un instant avec le morceau Cherries, un extrait de leur dernier album en date, l'album Everything Was Still Covered in Glitter. C'est sorti en autoproduction sur Bandcamp et je suis très très déçu d'avoir raté leur release party au Botanique puisqu'elles ont ouvert pour Agriculture là-bas. J'étais certain que j'allais y aller, mais c'était jour de canicule, le concert était sold out et je me suis dégonflé comme un vieux caca. Donc voilà pour le Rock Herk. Ça se passera, c'est déjà ce week-end-ci, donc c'est aussi pour ça que je voulais en parler tout d'abord, puisque donc ça commencera le vendredi, si je ne m'abuse, c'est ça, et ce sera donc vendredi et samedi à Herkdostadt. Et je propose qu'on s'écoute un petit Channel Zero, en fait, ils sont à l'affiche, qu'on n'écoute pas souvent quand même dans Metal Factory, je trouve, du Channel Zero. Donc ce sera un petit peu l'occasion de corriger le tir. On va faire dans le super classique, hein, je propose d'écouter le Black Fuel de Channel Zero pour illustrer justement leur passage à Herkdostadt.
1: Donc, sauf erreur de ma part, c'est dans les derniers concerts. Parce que c'est début 2027, donc ils ont toute une série de dates à la baie.
0: Ne sais pas quand c'est exactement, mais ils annoncent effectivement leur. Ils ont déjà annoncé, les dates sont déjà connues. Je pense que la dernière date sera justement à l'ancienne Belgique, qu'ils ont déjà rendu sold out, je ne sais pas combien de fois. Plus que 3 jours, ça c'était la première fois.
2: De suite.
0: Oui, mais ils l'ont fait plusieurs fois. Donc franchement, je serais pas surpris qu'ils l'aient déjà rendu sold out au moins une dizaine de fois. Mais bon, c'est pas si mal. C'est pas si mal.
1: Fierté belge.
0: Channel Zero, Black Fuel. Donc, on s'écoute ça tout de suite. Allez, c'est parti.

0: que sinon j'étais... Oui, c'est encore une fois l'empire de la débrouille. Donc moi, Christophe... Olivier, pardon, excuse-moi, c'est parce que tu es à la place de Christophe.
1: Oui, c'est pas grave. Je le prends pas mal.
0: Oli avait suggéré que je ferais un petit triptyque français. Enfin, là, moi, mon thème, ça va être... Le 14 juillet, hein, donc le 14 juillet 2006, le jour où la France sera éjectée de la Coupe du Monde. Et en plus, un petit récap comme ça de tout ce qu'on a passé, de tout ce qu'on a bien aimé de nos amis d'Outre Crévrin. Alors on va commencer par un petit Regard des Hommes Tombés, hein, qui est je pense le groupe culte de Christophe. Avec un petit Wanderer of Eternity, qui est donc une ballade

0: Donc je fais un petit clin d'œil à mes deux comparses de radio, puisque ce sont les deux groupes préférés, enfin pas préférés, mais les deux groupes français qui chatouillent un petit peu les conduits auditifs de mes collègues Christophe et Oli. Et moi, je vais faire un tout petit plaisir ici, je vais retourner en Bretagne avec un petit Gojira, live au Hellfest 2016 avec un Flying Wales, qui est quand même, selon moi, le groupe, le morceau, un des morceaux les plus emblématiques de Gojira.
1: Excellent. Allez. Album en tout cas.
0: Pardon ?
1: Excellent album en Exactement. Tout cas.
2: Un album sur, non, un petit morceau sur les mamans.
1: Flying Wales ?
0: On explique.
2: Bah, c'est les baleines.
0: Oui ?
2: Bah, les grosses mamans, les baleines.
0: D'accord. Ok, on apprend le train en marche. Non, c'est flop. Allez, on est parti avec Regard des hommes tombés, Wanderer of Eternity, et puis Priapisme et Gojira. J'aurai fini mon premier triptyque.

0: Et voilà, donc petit récap pour ce qui me concerne pour ce 14 juillet, donc trois petits morceaux.
1: Oui, il faut que tu donnes le câble à Yannick parce que sinon il sait pas s'apprêter pour après.
0: Ce n'était pas fini, bien sûr. Petit, voilà, j'aurais donné le câble après, mais soit. Donc, il y a trois petits morceaux donc, pour fêter cette fête nationale française où j'avais passé donc, du Gojira, là maintenant qu'on vient de se mettre dans les oreilles, Flying Whales, extrait d'un album live at Hellfest 2016. On a écouté juste avant un petit un druide égiboyeux de nos amis Priapism. De l'album dont le nom m'échappe.
1: Hyperblast Super Collider.
0: Voilà. Et puis juste avant.
2: J'en ai un au boulot.
0: Un priapisme.
2: Oui.
0: Pardon. Un Wanderer Fraternity qu'on vient d'écouter qui était de Regard des hommes tombés, extrait de leur premier album. Voilà. Ça c'était. Mais vu qu'on est trois à passer des morceaux, je suis pas sûr qu'on va faire beaucoup de commémorations pour ce 14 juillet, mais c'est pas grave, hein, c'est la vie. Je repasse donc.
1: En même temps, on va pas trop leur faire de pub non plus. Ils vont commencer à jouer contre l'Espagne ici d'une minute à l'autre. C'est bon,
0: alors,
1: hein, ça va.
0: Et
1: hein.
0: Alors, comme disait mon fils, il préfère avoir perdu contre l'Espagne que contre la Belgique. Parce que sinon, les vacances en France auraient été invivables.
1: Oui, moi j'avais dit quelque chose du style, je préfère perdre contre l'Espagne parce que comme ça, on entendra moins parler pendant moins longtemps.
0: Ouais. Et n'oublions quand même pas que jusqu'à présent, nous sommes les seuls à avoir mis des goals à l'Espagne. Mais je n'ai rien à foutre du France. Du foot.
1: Du France. Voilà.
2: Le France.
0: Ne m'appelez plus
2: bateau de merde.
0: Allez, je peux déjà vous annoncer le score. Après 1 minute 54 de jeu, c'est 0-0.
2: Waouh.
1: Le scoop.
0: Ah, on a déjà marqué avant, hein.
1: Oui, c'est vrai, c'est vrai. Ce n'est pas impossible.
2: Bon, sinon, moi, j'avais envie de passer un petit Sepultura. Parce que il y a quelque temps, il y a une petite news qui est sortie sur Internet comme quoi Sepultura allait s'arrêter après 40 ans de carrière. Et je dirais que la note est assez positive parce qu'en fait, ils arrivent à un point où ils se disent bah voilà, on est au top, on a sorti plein de bonne musique, mais voilà, on n'a pas envie de s'éteindre sur une phase descendante. Donc ils préfèrent s'arrêter maintenant. 40 ans, ça sonne bien. Alors probablement que chacun de leur côté, ils continueront à faire de la musique. Mais
0: il y a quand même une relève, y a une relève assurée. Hein.
2: Non, ils
0: si,
2: arrêtent.
0: Si, dans la région d'Anvers. Il y a Will Tura.
2: Merci.
0: C'est le cousin de Sepultura.
2: Ouais. Bah, du coup, ouais, ils ont annoncé que cette tournée serait la dernière et ils vont la clôturer donc le 7 novembre 2026. Dans une grande salle à Sao Paulo, je ne connais pas les salles là-bas, mais elle s'appelle Mercado Livre Arena Pacaembu. Super accent. Et donc, pour l'occasion, je vous propose d'écouter le titre Isolation, issu de l'album Quadra, qui est sorti en 2020.
1: Eh bien, tu peux nous lancer ça quand tu
2: C'est
1: veux.
2: C'est parti!

0: Eh bien voilà, on venait de s'écouter un petit Lost in Kiev, un groupe instrumental français qui fait, une espèce de post-rock, post-metal un petit peu à la croisée de ça. Alors moi je connaissais absolument pas, mais c'est un pote français proche, enfin qui travaille chez les Acteurs de l'Ombre, qui quand c'est sorti, il y a un mois de ça, c'est sorti le 19 juin, a décrété que c'était son album de l'année, clairement.
1: Ah bah voilà, comme ça.
2: Rien que ça.
0: Rien que ça. Bon, en tout cas, ça m'a bien tapé dans l'oreille. J'aime bien.
1: Bah oui, c'était très sympathique. Alors maintenant, de la qualifier ça d'album de l'année, il faudrait voir sur la longueur de l'album. Je ne sais pas. Mais sinon, oui, c'était très chouette. D'ailleurs, quand ça a commencé, je t'ai dit « Oh, c'est chouette ça, c'est quoi ?» Donc voilà, je ne mens pas. Je reprends la main pour vous parler à nouveau un petit peu des concerts qui vont avoir lieu.

0: Ici, d'ici la fin du mois, enfin pas tellement les concerts, plutôt les festivals, parce que bon, les concerts, il y a encore, les festivals estivales. Alors moi, je dis ça comme ça parce que pourquoi est-ce que festival au pluriel c'est S et estivaux, eh ben c'est AUX. Non, ce sont les festivals estivales, messieurs. Le F au début ne change rien au pluriel. Je suis désolé. Bon, tout ça pour dire que il y a quelques petits festivals locaux qui vont se passer ici dans les deux semaines qui restent lors du mois. De juillet, il y aura notamment le Misery Fest. Alors le Misery Fest, c'est pas un vrai festival, c'est une série de concerts. Alors, vous allez me dire, oui, c'est un petit peu la définition du festival. Mais il n'y a que 7 concerts, 7 groupes qui s'enchaînent sur le site de la brasserie Misery Beer. C'est quoi encore le nom complet? Misery Beer Company, un truc du style. Enfin, c'est la brasserie Misery qui se trouve du côté d'Hawaii. Et alors, il y aura donc ce mini-festival. Ce sera la 7e fois qu'ils organisent ce genre de choses, les 25 et 26 juillet. Alors, je vais vous dire l'affiche, mais on ne va pas écouter de groupe parce qu'il n'y a rien qui est vraiment métal là-dedans. Mais par contre, la brasserie est très très chouette. Donc, il faudrait quand même que vous y alliez si vous en avez l'occasion. Mother's Cake, Iguana Death Cult, Lunar Effect, Devar, Laurie Wright et Margaret Chatcheuse. Alors, avec toute une série de brasseries différentes qui seront là aussi pour vous faire goûter un petit peu tout ce qu'ils peuvent vous proposer. Le cadre est magnifique. Ils ont racheté un ancien manoir qu'ils ont transformé en brasserie. C'est à l'entrée des Ardennes, donc le cadre est magnifique. Voilà, c'est Arzé précisément. Je vous parlais des Wai. Le patelin en question, c'est Arzé, donc Misery Beer Company. J'avais bien raison. Comme quoi, j'ai pas quand même.
1: Par contre, on sent que les travaux ont coûté cher, hein, parce que on y a déjà été ensemble.
0: Ouais.
1: Prépare ton portefeuille, ça pique un peu.
0: Oui, mais d'un autre côté, c'est vrai qu'on paye un petit peu le cadre aussi, parce que l'intérieur est vraiment très chouette. Et oui, en été, rester sur la terrasse, c'est aussi magnifique. Donc ça, c'est pour le Misery Fest. Et alors, j'avais pas grand-chose. J'avais vu passer un truc aussi, mais là encore, il n'y a pas grand-chose de métal. Donc en fait, en termes de festival, on a quasiment fait le tour. Quasiment, parce qu'il reste la pièce de résistance et qui est en fait ce qui m'a à la base donné l'envie de faire
1: d'avoir
0: ce thème.
1: Envie.
0: Donner l'envie d'avoir envie, c'est un peu ça, oui. Il s'agit du Dimfest. Alors le Dimfest, ça s'appelle comme ça parce que c'est organisé par un gars qui s'appelle Dimitri. Voilà, c'est pas très compliqué. Et il fait ça, c'est la particularité, c'est qu'il invite les gens sur Facebook et c'est un truc qui se fait dans son jardin. Donc c'est vraiment un truc 100% DIY. Déjà l'année passée, je n'ai pas pu y aller, je ne vais à nouveau pas pouvoir y aller cette année-ci puisque je serai en vacances à ce moment-là. Mais l'affiche est fabuleuse, je veux dire, visuellement, elle est parfaite. Et puis surtout, ce sous-titre de festival. Donc c'est la 6e édition et ils l'ont surnommé Stoumroland, puisque ça se passe à Stoumont. Et alors, ils ont parodié le logo de Stoumroland, qui est donc cette espèce de papillon. Et à la base, à la place, donc, c'est deux bits qui forment les ailes du papillon. Donc c'est magnifique. Rien que pour ça, je voudrais avoir le t-shirt. Rien que pour
2: Stoumont.
0: Ça. À Stoumont, en
2: près
0: effet.
2: Près de Spa, donc.
0: C'est pas un petit peu plus loin, je ne suis pas sûr à 100%. Je t'avoue que je connais le nom, mais sans savoir, sans situer. Mais pendant que tu recherches l'information,
2: mais
0: je veux dire.
2: Les tartes que... aussi, non? Les tartes de Stoumont.
0: Oui, là, il faut commencer à bien connaître la Belgique pour poursuivre nos blagues là. Donc Grind Today, Mosh Tomorrow, Chuck Forever, c'est un petit peu le slogan de ce festival. Ce sera les vendredi 24 juillet, samedi 25 juillet. Et alors l'affiche est résolument axée grindcore, death metal, hardcore, mais plutôt beatdown, etc. Puisque si je prends l'affiche, on a Excrementary Grindfucker, Sublime Cadaveric Decomposition, Death Awaits, Spawn of Disgust, Sodomized Cadaver, ADT, Californian Generation, Coloscopy, Drinking Crew, Cytotoxin, Acranius, Fleshless, Golem of Gore, Recount, Lengche, Pediatrician, Reduction, Cryofluid Cephalic Injection, Mulk et Bullet Sauce Lapin. Voilà pour l'affiche. Alors je sais bien qu'il y a un de ces groupes-là, je ne sais plus lequel, qui ça a été annoncé aujourd'hui, qui a dû annuler, s'est remplacé par Surge of Fury. Je me demande si c'est pas Spawn of Disgust, mais je ne suis plus sûr à 100% et j'ai pas Facebook ouvert pour le moment. Enfin bon, toute la communication se fait en très grande partie via Facebook, donc n'hésitez pas si vous êtes intéressé à aller là-bas. Ça se fait donc, il y a possibilité de dormir dans le camping qui se trouve à quelques maisons de là, donc je crois que vous payez 10 balles pour le camping pour le week-end. Vous amenez vos boissons, il y a moyen de réchauffer sa bouffe, il y a

0: food truck qui sera là. Donc ce sera vraiment à la bonne franquette.
1: T'es en train de me dire que c'est le seul festival du monde où t'as le droit de venir avec tes consos ?
0: Non, tu n'as pas le droit, tu es obligé. Parce qu'il ne propose rien du tout, forcément,
1: c'est
0: génial. Fait ça chez lui.
2: Je signale que tu pouvais venir avec tes consos à Méhan.
1: Bah jamais.
0: Si. C'était pas ouvertement. Alors c'était pas ouvertement encouragé, mais à chaque fois qu'on faisait l'interview avant le festival, il le disait toujours. Nous on n'a pas de problème si les gens se pointent parce qu'on peut comprendre que tout le monde n'est pas la thune, okay. Etc. Ah,
1: donc, pourquoi vous l'avez jamais dit ?
2: On l'a toujours dit.
1: Bande d'escrocs.
2: On l'a toujours dit aux interviews parce que
1: j'ai payé plein de bières. J'étais pauvre.
2: Georges avait la parole ici, c'était libre antenne, et il pouvait dire ce qu'il voulait, il l'a dit à chaque fois, je pense.
0: Mais de toute façon, moi j'ai toujours préféré soutenir le festival en achetant les bières sur place, donc c'est la seule raison. Et c'est d'ailleurs la preuve de bonne volonté, hein, parce que boire la Boffering, ou je sais plus ce que c'était là-bas, voilà, bref, on ne va pas s'éterniser là-dessus.
2: Mais ça ne t'empêchait pas de... Non, ça justement...
0: Ah non, ça ne m'empêchait de rien du
2: dormais,
0: tout. Ça ne m'empêchait de rien du tout.
2: On
0: n'avait
2: pas encore quitté le parking que tu dormais déjà.
0: Alors, pour en revenir à ce Dimfest, on va écouter trois des groupes belges qui sont à l'affiche, puisqu'il y a quand même pas mal de trucs. Je vais attendre que tu aies fini de tousser, parce que tu fais beaucoup de bruit quand tu fais ça dans le micro. Donc, il y a... Bon, voilà, je le coupe, comme ça, c'est fait. Il y a les groupes Coloscopy et Drinking Crew, par exemple, qui n'ont pas encore...
1: Coloscopy.
0: Qui n'ont pas encore de production discographique, pour autant que je sache. En tout cas, j'ai fait des recherches, je n'ai rien trouvé. Coloscopy, qui est un groupe dans lequel on peut retrouver, d'ailleurs, maintenant, il y a... Merde, ça y est, j'oublie son nom, le monsieur du Siska Fest. Oh putain, je te le dirai mille fois. Bref, c'est pas très grave, c'est un truc de liégeois. Ceux qui ne sont pas liégeois ne connaissent sans doute pas le monsieur, j'en sais rien. Bref, on va arrêter de raconter des conneries. Les trois des groupes belges qui sont à l'affiche, il y aura tout d'abord Boulette Sauce Lapin. Alors je dis tout d'abord parce que c'est le groupe du gars qui organise le Dimfest. Donc on va s'écouter la vidéo du morceau Des Frites, sur lequel, dans ce clip-là, il y a en guest le groupe Baraka qui est passé à la brasserie de la Mule récemment, donc pour un résultat 100% frites et carapils. Ensuite, on ira retrouver Walifornian Generation, donc qui, pour autant que je sache, fait son retour sur scène, hein, puisque après l'accident dont Johan du MCP Apache a été victime, je ne sais pas comment ils vont faire au niveau de la batterie. Je suppose qu'ils ont donc un nouveau batteur. Et puis on ira voir un petit peu du côté de Lengche pour clore ce petit triptyque spécial Dimfest. On commence donc avec ce Boulette Sauce Lapin.
2: On est bien d'accord.
0: Attends, je vais mon micro.
2: Je mettre de ce pain, je me disais.
0: Ah bah voilà, je pensais que c'était plus...
2: Dans l'Ardenne bleue.
0: Ouh, d'accord. Je ne sais pas ce que ça veut dire. C'est quoi l'Ardenne bleue ?
2: L'Ardenne bleue, c'est l'Ardenne où tu as c'est vraiment où tu as toutes les rivières, tu as la partie...
0: Pour la flotte qui dit ça.
2: Oui, okay. C'est ça. Bah, tu as Spa.
1: Pas pour les bobos.
2: tu as Spa, tu as...
0: Chauffontaine,
2: Chauffontaine, oui, bien sûr. Tu as toutes ces autres.
0: D'accord.
2: Et puis surtout, tu as le barrage de la Gilette. Hein.
0: Ah oui, d'accord. Oui, je ne savais pas que ça s'appelait l'Ardenne bleue. Donc voilà, on en apprend tous les jours. Allez, pour en désapprendre un petit peu plus.
2: Toi, tu es liégeois, c'est à propos.
0: Ben oui, mais je ne connaissais pas cette appellation. Donc voilà. Allez, désapprenons un petit peu avec Boulette Sauce Lapin, Des Frites.
3: Bon, tu nous mets 10 000 boulettes et des frites, sauce Dallas.
4: Qui c'est ?
3: Les couilles ?
5: Les couilles, tu en as ton parodie ?

Les prairies sont des puits de carbone parfois équivalents à des forêts. Ça, on le connaît très peu, mais sans élevage, on n'avait pas de prairies. J'avais des friches qui ne sont, elles, pas entretenues et donc qui ne captent pas efficacement du carbone. Et donc, le but, c'est d'avoir des prairies et de ne pas mettre trop d'animaux ni trop peu, d'avoir un bon équilibre pour les animaux, mais aussi pour la qualité de la prairie. Et finalement, elle va capter beaucoup de carbone comme ça.

0: Pff, il faut crever, je transpire comme une truite, dit Charles. Il fait chaud à Carhaix.
1: Mes couilles.
0: Donc, on reprend les morceaux dans l'ordre. Il y a d'abord eu des frites de boulettes sauce lapin. Ensuite, il y a eu le morceau Monte sur ma bite, tu verras Botrange. Un extrait de Ceci n'est pas une démo de Californian Generation, Degeneration, pardon. Faut pas oublier la première syllabe, sinon c'est beaucoup moins drôle. Et enfin, à l'instant, un extrait du. Alors, je pense que c'est le dernier album en date de Lengche, qui remonte quand même à 2017. C'est l'album Razor Grind. On écoutait le morceau Sea Roses. Tout ça, ce seront des groupes qui seront présents au Dimfest. Donc, je vous rappelle que c'est le vendredi 24 et le samedi 25 juillet à Stoumont. Donc, c'est dans la maison de Dim, l'organisateur, d'où le nom, le Dimfest. Donc, n'oubliez pas vos consommations et tout ça. Enfin, allez voir toute la page Facebook de l'événement pour avoir vraiment toutes les informations. Si on a le temps, on se écoutera encore l'un ou l'autre morceau d'un groupe à l'affiche. Pour le moment, on repasse chez Golgoth.
1: Tout à fait, et Golgoth retourne notre Quiévrin, n'est-ce pas, donc pour honorer ce 14 juillet, et surtout, cette chose qui me fait particulièrement plaisir en tant que Belge chauvin, ce 1-0 pour l'Espagne sur penalty. Voilà, prenez ça, savourez-le comme vous voulez. Et maintenant, petite séance nostalgie, puisque je vais vous parler d'un groupe qui est à l'origine de Metal Factory, puisque Christophe et moi, dans notre cercle étudiant, il y a bien longtemps, on était déjà plus étudiants depuis bien longtemps d'ailleurs, on allait faire une petite visite de courtoisie et on a eu l'occasion de discuter et puis on a parlé de faire une émission de métal puisque Christophe avait déjà une émission et ceci. Et j'avais sur moi une démo de Misanthrope. Et quand on a écouté la démo, on s'est dit « Ouais, ce serait quand même génial de pouvoir passer ce genre de choses dans une émission, etc. » Et la chronique dans... l'émission de Christophe qui s'appelait donc Not Only Négative, qui était une petite chronique de quelques minutes consacrée au métal, est devenue une véritable émission quelques semaines ou quelques mois après, puisque le créneau s'était libéré dans les heures qui ont suivi, dans les heures qui suivent donc Not Only Négative. Donc voilà, donc Misanthrope qui est vraiment, je pense littéralement à l'origine de ça, puisque j'aurais pas passé la démo, aller savoir ce qui se serait passé. On va écouter donc un extrait d'un album de 2021. Je voulais pas passer la vieille musique du vieux Philanthrope d'il y a quand même 26 ans bientôt, hein, puisqu'on va atteindre notre 26e année dans quelques mois, là, dans 3 mois, 4 mois
0: Dans 3 mois, presque pile, oui.
1: Exactement. Donc, ça ne nous rajeunit pas tout ça. Allez, on va se mettre derrière les oreilles un petit Misanthrope. Donc, en plus, c'est un vieux morceau, puisque c'est l'édition du 20e anniversaire, mais on va écouter l'édition 2021 des Lamentations du Diable. Voilà. Donc, comme disaient les gars de Philanthrope, donc Philippe Courtois.
0: C'est toujours Misanthrope.
1: Okay, oui, bien sûr. Quoi.
0: Ben, ça fait déjà deux fois que tu dis Philanthrope.
1: Ah, pardon, Misanthrope, pardon. Comme disaient donc Philippe Courtois de l'Ariège et Jean-Jacques de Mauréac. Oui, bah oui, on est comme ça, on a des particules dans Misanthrope.
0: Ah, Son Altesse Sérénissime de l'Argilière. Hein.
1: Voilà. Donc, comme une évidence, nous avons absolument tenu à réenregistrer 3 morceaux avec Anthony Scherama aux guitares et Gaël Ferré à la batterie pour que nos 2 compagnons qui partagent le cœur du groupe Misanthrope avec nous depuis quasiment 20 ans soient auprès de nous sous cette indispensable réédition. Allez, on se met les Lamentations du Diable dans les oreilles. Et avant ça, je remets le son que j'avais coupé pour ne pas déranger mes corps de lune.

0: Et voilà, pour terminer cette allusion à Pan masqué aux 14...
1: mousquetaires.
0: 14 juillet. Oui, mais attends, parce qu'en fait, de l'échange de câbles ici, ça me perturbe. Donc, j'ai mes trois triptyques, ou mes deux triptyques français, donc avec Misanthrope. Et puis, je viens de faire donc deux prénoms, ça me faisait rigoler. Alceste, qu'on a écouté précédemment. Alceste avec l'album Protection. Ah non, le morceau Protection, issu d'un vieil album d'il y a 6 ans déjà, de Spiritual Instinct. Et puis maintenant, Igor. Alors, le groupe vraiment de métal complètement décousu. On a écouté Iud, mais c'est Dieu en inverse, en fait, parce que le D majuscule termine le mot. Extrait de leur album Savage Sinusoid, sorti en 2017. Pour une fois qu'on passe pas des nouveautés dans Metal Factory, voilà, il suffisait de le dire, mais donc c'était un petit clin d'œil donc au 14 juillet. Et donc, gros clin d'œil de la part donc de tous les supporters, puisque à la mi-temps, c'est toujours 1 pour l'Espagne contre la France, à ma plus grande joie.
2: Voilà. Puis ça repasse maintenant chez moi. Et bah, à mon avis, ce sera les deux derniers
0: tout
2: morceaux
0: à fait,
2: de la soirée,
0: chef Régis.
3: Fort possible. Hein.
2: Donc moi, je vous propose un petit morceau hommage de Morbid Angel, parce que récemment, on a eu la mauvaise nouvelle que Mike Browning, un des membres fondateurs de Morbid Angel, qui a d'abord officié à la batterie puis au chant, est décédé il y a quelques jours. Il était aussi à l'initiative du groupe Nocturnus, donc rendons hommage à ce brave homme. Et on va s'écouter un petit morceau qui s'appelle Enshrined by Grace, de l'album Hérétique. Et puis, comme on ne s'entendra peut-être plus, je me permets de faire une petite pub pour Déa, qui a annoncé sur ses réseaux sociaux que les deux albums Ashes as Rain 1 and 2, qui n'étaient sortis qu'en version numérique, allaient être... édité en physique en CD, et donc ce sera disponible via le site de Naturmacht Production, et normalement ça devrait être envoyé à partir du 31 juillet. Si même
0: ça sera peut-être une bonne occasion de réinviter ce bon vieux Déa. Ça fait longtemps qu'on l'a
3: c'est vrai que ça fait très longtemps, oui.
0: Moi, mais... je l'ai eu dans ma voiture la dernière fois pour le Méant.
2: Je sais pas s'il est très prompt à sortir ces derniers temps.
0: Ah non,
3: c'est ce que j'ai entendu aussi.
0: C'était pas pour le Méant que je l'ai eu dans ma petite voiture, c'était pour le... Ah, le festival dans le théâtre, là.
3: Le In Theatrum Demonium,
0: voilà.
2: Ok, on commence par le petit Morbid Angel, et donc après, on passe sur le morceau To the Trees I Shall Return, issu de Ashes as Rain numéro 2. C'est parti pour Morbid Angel.
3: Et puis donc, juste avant que tu ne le lances, j'en profite pour dire, puisque ce sera les deux derniers morceaux de l'émission, sauf surprise, on mettra un troisième. Donc, Metal Factory sera de toute façon là la semaine prochaine, même si c'est le 21 juillet, il y aura quand même quelque chose de prévu. On sera là pendant tout l'été, de toute façon, quoi qu'il arrive. Donc, Cocktail Vague arrive juste après. Et donc maintenant, on laisse la place à la programmation de la Yannick pour finir l'émission de ce soir. Bonne fin de soirée à toutes et à
2: tous. Gros bisous.

Eh bien voilà, effectivement, vous êtes à l'écoute de Radio Air Libre et plus précisément de l'émission Cocktail Nouvelle Vague qui commence après Metal Factory. Dans cette émission Cocktail Nouvelle Vague, je vous propose d'habitude trois séquences. On fera peut-être un peu court cette semaine-ci, vu la température qu'il fait dans ce studio et qui serait plutôt de bonne augure pour des musiques tropicales, disons. Qu'est-ce que je vous propose dans la première séquence, dans la séquence découverte ? Eh bien, d'une part, il y aura le nouveau livre de Carino Bucciarelli, La lapidation et autres récits créationnistes, un titre assez étrange qui a l'art d'appeler notre attention. Ça, c'est pour le nouveau livre d'un auteur francophone de Belgique, comme je vous présente à nouveau toutes les semaines. Et puis, il y aura, d'habitude, il y a trois ou quatre nouveaux albums. Là, j'ai eu l'occasion, vu la température dans mon bureau, de vous en préparer que deux. Il y a d'une part l'album Dyad de Peggy Buard et Émilie Chevillard. C'est un duo de musiciennes françaises assez étonnant, hors normes, disons. Et puis, il y a également un groupe corse qui s'appelle L'Alba et un album enregistré en concert, c'est d'ailleurs leur premier album en concert pour ce groupe-là. Pour le restant, il y aura encore des choses très agréables et très chouettes à écouter. Et puis, je vous propose de passer 23 heures l'agenda culturel de la semaine, qui habituellement est suivi par une séquence soit de jazz belge, soit de chansons françaises. Eh bien, on va skipper cette semaine-ci et pour mieux préparer la séquence pour la semaine prochaine. On était, je vous le rappelle, dans l'année 1971 et eh bien 1971, ce sera part 2 ou 3 dans l'émission de la semaine prochaine.

Vous êtes à l'écoute de Radio Air Libre et je viens de vous passer un morceau que je pense que vous avez dû reconnaître si vous avez écouté des musiques belges de ces dernières 20 ou 30 années ou même peut-être plus. Et vous avez sans doute reconnu Bluesette, une composition de Toots Thielemans qui ici d'ailleurs sur le morceau était à l'harmonica. Pour accompagner Nicole Croisil dans cet enregistrement qui date de 1987 d'un concert donné en France et c'est sorti sur le label Fréau et Associés sous le titre Jazzil. Nicole Croisil qui est décédée en 2025. Pour suivre, et un peu plus rigolo, on va écouter deux artistes françaises assez étonnantes. Il s'agit de Peggy Buard et Émilie Chevillard qui forment un duo de musiciennes françaises assez inédit. La première, donc Peggy Buard, est au piano et au piano préparé. Et puis la seconde, donc Émilie Chevillard, elle joue de l'harpe chromatique et de la harpe préparée. Alors, de quoi s'agit-il, cette harpe chromatique ? Elle a été développée par le luthier Philippe Volant et présente toutes les notes chromatiques sur une seule rangée de cordes, nous dit-on. Enregistré entre 2022 et 2025, leur album Dyade, sorti en 2026, nous propose 8 titres où les notes des deux instruments se mélangent, mettant en valeur les sons cristallins de l'un et la rythmique impulsée par l'autre. Alors c'est sorti sur Yolk Records et je vous propose le morceau Teardrop, Peggy Buard et Émilie Chevillard.

Mon nom et mon prénom ne se réfèrent pas à ma personne. Cette sensation apparue vers la fin de l'enfance ne m'a jamais quitté depuis. À la question « Suis-je vraiment l'être compris dans cet étrange amas de syllabes ?», je peux répondre non sans ambiguïté. André Miguel écrivit dans un papier qu'il consacrait à un de mes livres, je cite de mémoire, « Avec un nom aussi coruscant que le sien, il ne pouvait manquer d'être un créateur de mythes. Le terme baroque intervenait également dans son propos. » Il serait intéressant de retrouver le journal qu'a publié la critique, mais je n'y suis pas parvenu. Au lieu du « il » entre parenthèses, se trouvait mon nom, hérité de toute une lignée de paysannerie quelque part au fond des Abruzzes. Après avoir vérifié le sens du mot « coruscant », que je lisais pour la première fois, je me suis senti pris dans une sorte d'étau, sous le poids d'une appellation incongrue due à une erreur ou à un stratagème. On avait frauduleusement placé un nom inconvenant sur un produit. Et puisqu'une fraude implique forcément une condamnation, ma tricherie déboucherait sur un inévitable bannissement. J'ai toujours eu envie de crier au monde « Je ne m'appelle pas comme ça ». Ajouter à cela un prénom peu répandu, même dans le pays d'origine de mes parents, et vous aurez tout l'amalgame qui aura donné naissance à mes thèmes de prédilection. Se choisir un pseudonyme aurait été un contresens, une duperie. Je ne pouvais mettre une couche de plus sur la perturbation élémentaire. Mon nom et prénom étaient déjà mon pseudonyme, puisque ma personne n'y entrait plus depuis longtemps. Il me fallait combattre, avec ce bouclier, la greffe imaginaire d'un patronyme hindou. J'ai trouvé chez Paul Auster la clé d'un stratagème pour officialiser mon appellation. Au beau milieu d'un de ses livres, une authentique fiction et non une autobiographie, il s'introduit en tant que personnage. L'astuce me fut précieuse. Je l'ai utilisé dans mon deuxième roman publié. Me faire apparaître comme écrivain sous mon propre nom provoquait un jeu de miroir où ma vraie personne n'existait plus. J'étais enfin le pseudonyme de ma naissance que ma naissance m'avait imposé. Les thématiques des mises en abîme des personnages de mes écrits pouvaient se développer sans frein.

Alors, ça c'est Las Loronas sur Radio Air Libre, un trio féminin bruxellois aux racines internationales. Et c'était un extrait de leur deuxième album, l'album Out of the Blue, sorti chez Musique Publique en 2023. Las Loronas était précédé par un groupe qui s'appelle Mosaïque, qui est regroupé autour d'accordéon de Noé Clair et du caval de Georgi Dobrev. Alors, ils viennent de différents pays et ils font des instrumentaux, comme cet extrait de leur premier album, intitulé Unfolding Tiles, autrement dit Déplier les tuiles. Et là, c'était sorti sur Fuga Libera, label bruxellois, en 2026. Et j'en avais profité pour vous lire un extrait, une page en fait, de La Lapidation de Carino Bucciarelli. La lapidation, etc. Il y a quelques petits morceaux. J'y arrive. Alors, Carino Bucciarelli est issu d'une famille très modeste venue en Belgique avec la vague d'immigration italienne de l'après-Seconde Guerre mondiale. On a déjà eu l'occasion de vous présenter des extraits de ses autres écrits. Alors, sa famille italienne, donc, c'est une famille où la culture n'était pas vraiment présente. Pas de livres, pas de disques, pas grand-chose à se mettre sous la dent. Cela n'a pas empêché Carino de publier un certain nombre de recueils de poésie, de romans, etc. Il a aujourd'hui un beau palmarès à ce niveau-là. Ainsi donc La Lapidation et autres récits créationnistes. Un titre qui nous interpelle. En fait, un recueil de textes courts, parfois moins d'une page. Un certain texte autobiographique bâti sur ses souvenirs. Alors l'auteur, dans son ouvrage, pratique un humour froid, et je notais que Kafka n'était pas très loin. Il s'identifie au narrateur, l'absurde y côtoie les questions philosophiques, même parfois des trucs de base comme que vaut une vie, et nous plonge dans ce que certains appellent le réalisme magique. Et puis, comme pour nous désarçonner, dans la deuxième moitié du livre, il y a également des textes, ils sont entrelardés par une série de questions posées à l'auteur par Daniel Simon, et la réponse de celui-ci, évidemment. C'est une façon de nous faire mieux connaître l'auteur et d'expliquer l'ancrage de ses textes. La Lapidation et autres récits créationnistes de Carino Bucciarelli, paru aux éditions MEO en 2026.

Le groupe corse L'Alba compte 7 musiciens et chanteurs, regroupés autour de l'harmonium de Sébastien Lafargue, ou Lafarge plutôt. Alors pour eux, pour ces musiciens, donc, la tradition musicale corse n'est pas figée. Elle évolue, elle est en mouvement, elle revendique une orientation toujours plus méditerranéenne. Alors au fil des ans, ces musiciens ont enregistré plusieurs albums, mais n'avaient pas encore d'album en public. Maintenant, c'est fait avec Vivou. Vivou comme vivre, en public autrement dit, live dirait-on en anglais. Vivou enregistré en concert, que ce soit en Corse et à Copenhague. Il met en valeur la création, l'héritage polyphonique, les nouvelles influences, à travers un choix de chansons aux ambiances différentes, mettant en valeur les instruments, guitare, mandoline et parfois tout simplement la voix a cappella.

En Belgique, un élève est aux arrêts pour avoir refusé de respecter une minute de silence. En Belgique, des mineurs et forces spéciales se positionnent pour ce qui pourrait être un assaut ou une fausse alerte. En Allemagne, un réfugié irakien s'est vu refuser sa régularisation administrative. Un réfugié a disjoncté. Un réfugié a ouvert le feu dans un centre commercial. En France, dans un village, un curé s'est fait poignarder en plein office. Un homme de Dieu s'est fait suriner au nom de Dieu. Un camion fonce dans une foule. Boko Haram assassine 200 étudiantes. L'État islamique décapite des chrétiens et des musulmans dont la tolérance à l'horreur a des limites. Des extrémistes chrétiens attaquent des mosquées. Des extrémistes musulmans attaquent des églises. On incendie des enfants pour tuer les adultes qui deviendront. Dans toutes ces informations, Xavier Aboukassem entend la même chose, la méprise. La méprise se répète, s'amplifie, s'aggrave, tragique. La méprise est une maladie, elle infeste une ville après l'autre. Elle dresse des peuples les uns contre les autres, elle tue et fait tuer. Des âmes égarées croient servir Dieu, des âmes perdues confrontent le jugement dernier avec leurs erreurs de jugement.

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Ça, c'était King Arrow sur Radio Air Libre, une voix, une chanteuse hongroise qui a pas mal bourlingué de par le monde et a finalement posé ses valises au Luxembourg et entre autres à l'occasion de la sortie de son album Vision qui était sorti en 2022. Alors ce morceau était plus calme, il y en a d'autres qui swingent et elle est accompagnée grâce à une production ambitieuse d'un orchestre à cordes et instruments à vent. King Arrows, donc, avec cet album Vision. Avant ça, je vous lisais un extrait d'un roman que moi j'aime beaucoup, qui est le second disciple de Kenan Gorgun, qui se passe entre autres à Molenbeek, mais pas uniquement, et qui remet un peu les points sur les i en matière de ce que font les uns et ce que pensent les autres, et entre autres en matière de religion. Kenan Gorgun, c'est pas le seul livre qu'il ait publié. Évidemment, je vous invite à particulièrement aimer celui-ci, comme moi je l'ai apprécié lorsque je l'ai lu une première fois, et puis la suite, bien entendu. Il y avait l'alba que je vous avais présenté, Polyphonie Corse, entre autres, des chants traditionnels corse également. Et puis on va passer à tout à fait autre chose avec le groupe français Otok. Quatre personnalités au parcours divers qui se sont rencontrées pour, entre autres, enregistrer l'album Cabriole cérébrale et accident psychotique, résultat de 15 ans d'expérimentation musicale, figurez-vous, qui a ensuite servi l'inspiration pour des longues improvisations. Alors, ce sont des longs morceaux entrecoupés d'interludes. Et c'est sorti en son temps, en 2022, sur le label Le Fondeur de Son, qui est un label assez qui ose faire des choses que d'autres ne feraient peut-être pas, ne se risqueraient peut-être pas à faire. On écoute donc Otok.

Le groupe français Otok, c'est un quartet dont les membres ont en commun d'avoir fait de solides études musicales dans les domaines du jazz et des musiques expérimentales et improvisées. Et ici, c'était un extrait de leur album Cabriole cérébrale et Accident psychotique qui était sorti sur le label français Le Fondeur de Son. Otok, poursuivre Stratch. Et là, c'est également un projet sur le long terme. Il a fallu plusieurs années, effectivement, pour mettre au point le projet Stratch, qui rassemble sur scène une voltigeuse de cirque et ses deux porteurs, et une chanteuse lyrique. Comme quoi, hein ? La soprano Julie Calbet, qui est entre autres passée au Conservatoire de Bruxelles, collabore avec les meilleurs ensembles vocaux belges, comme le Collegium Vocale de Gand, le chœur de chambre de Namur. Elle est ici rejointe par le pianiste d'origine gitane Jean-Louis Cortez, qui a entre autres accompagné Hubert Félix Stéphan, Paul Persson, Dan Arbras, et souvent composé pour le théâtre. Alors, composition qu'elle a fait pour ce spectacle se retrouve sur l'album A Fear Song. Alors, il y a quelques chansons en anglais, style Leonard Cohen, classique comme Purcell. Et l'album a comme caractéristique d'avoir été enregistré au Royal Festival de Spa, mais on ne nous dit pas en quelle année. C'est une autoproduction. Alors on va écouter tout de suite Stratch, donc avec un extrait de A Fear Song.

Eh bien, voilà, fin de la première partie de cette émission, Cocktail Nouvelle Vague d'aujourd'hui. Alors, je vous rappelle que c'est sur Radio Air Libre et que c'est tous les mardis soirs entre 22h et minuit. Mais ce sera probablement un peu plus court aujourd'hui parce que je vais vous présenter l'agenda dans quelques instants. Il n'est pas très grand. Et après ça, je vais vous laisser écouter la bande-son de Radio Air Libre. Parce que sinon je vais rester comme une petite flaque de graisse dans le fond de mon fauteuil devant la régie de Radio Air Libre, tellement il fait chaud dans ce studio. Quand on sera grand et qu'on aura beaucoup d'argent, on se paiera une climatisation digne de ce nom. Alors, c'est le moment où je vous rappelle que cette émission, vous pouvez l'écouter donc tous les mardis soirs entre 22h et minuit, c'est sur Radio Air Libre. On émet en FM sur le 87,7 FM. On émet en DAB+, sur le 12 quelque chose, je ne sais plus quoi. Et puis, on émet surtout via notre site radioairlibre.net et d'autres moyens d'écouter des radios, que ce soit via des applications, des programmes pour téléphone, tablette et autres ordinateurs. Si vous tapez simplement dans votre ordi Radio Air Libre, vous allez arriver sur une page qui vous permet d'écouter l'émission en direct, la programmation en direct. Puis il y a également des choses qu'on peut réécouter comme des podcasts. Dans quelques instants, donc, l'agenda culturel, mais quand même une petite attention pour un projet qui s'appelle Quel Cirque et qui s'adresse aux enfants, tout public en fait, à partir de 8 ans pour le trapèze. C'est une initiation aux arts du cirque, principalement adressée aux enfants et aux jeunes de Saint-Gilles, d'Anderlecht et de Forêt, mais également, les autres sont également les bienvenus. Maintenant, il se peut qu'il faillasse, bon, quelque chose de ce style-là, qu'il eût fallu s'inscrire pour toute la semaine. Ça se passe effectivement à partir du 7 et jusqu'au 17 juillet, je vous en parle encore. C'est à la place Morichard à Saint-Gilles et il faut s'inscrire. Alors vous pouvez le faire par téléphone ou du moins demander des renseignements. L'idée c'est que des habitants, des associations, des familles, des enfants, des ados et des adultes, tout le monde est invité à découvrir les arts du cirque. Et il y a pour ce faire, entre autres, un trapèze volant qui est transportable, à dos de chameau. C'est moi qui suis transportable à dos de chameau quand j'étais jeune, dans mon jeune temps. Mais ça, c'est un private machin truc, vous n'allez jamais savoir pourquoi ni comment. J'éternue quelques... Je disais donc, j'éternue quelquefois. Et puis, on va se lancer tout de suite dans l'agenda culturel de la semaine.

Vous êtes à l'écoute de Radio Air Libre, et sur Radio Air Libre, c'est l'heure de l'agenda culturel avec une série de choses à vous annoncer, à attirer votre attention, de façon à ce que vous puissiez ne pas rater les choses que vous aviez absolument toujours rêvé de voir, de participer, d'entendre, etc., etc. Moi, j'attire votre attention, à vous de contrôler d'avoir plus de précision des conditions. Est-ce qu'il faut réserver? Est-ce qu'il y a un nombre limité de places? Parfois, les endroits sont relativement petits. Est-ce qu'il faut manger? Est-ce qu'il faut boire? Quelles sont les heures, les jours d'ouverture? Tout ça, vous pouvez le trouver évidemment sur le site des organisateurs. Je ne vais pas vous faire languir plus longtemps. Je vais tout de suite vous dire que cette semaine, celle qui va du 23 au 29 juillet, eh bien, il n'y a pas des masses d'activités à vous annoncer. On est comme ça dans un entre-deux, en quelque sorte. J'ai déjà, par contre, une série de choses qui sont prêtes pour le mois d'août. Mais comme nous sommes au mois de septembre, on va surtout s'interroger là-dessus. Il y a quelques lieux qui continuent à fonctionner 24 heures sur 24, allais-je dire, en tout cas tous les jours, comme le Music Village, par exemple, qui nous propose toujours des concerts de jazz, mais pas uniquement de jazz. Et c'est à 20h30 que ça commence. Du jazz vocal le jeudi 23 juillet au Music Village, avec Igor Geno au piano et Adinda Hertmans au chant. C'est suivi le vendredi 24 par Pistache, un quartet féminin, avec Francesca Wenken au chant. Et le samedi 25, par Aneta Nayan, qui chante la grande époque de la soul, avec Margot Wranken au piano. Mais il y a d'autres musiciens également. Le dimanche 26, toujours au Music Village, Molly Costenza and Friends. Molly Costenza au chant, et elle est entre autres accompagnée par Patrick Deltor à la guitare. Le lundi 27, Django meets piano avec Bram Weitz-Yers, oui. Et donc là, il s'agit, vous l'avez compris, Django Reinhardt habituellement c'était à la guitare, et ici, transposition pour le piano, ça mérite d'être intéressant. Et si ça vous intéresse, c'est le lundi 27 au Music Village, suivi le mardi 28 par le quartet d'Olivier van der Bouwe de... Il joue de l'harmonica, Olivier van der Bouwe, et il est entre autres accompagné par Martin Salemi au piano. Enfin, le mercredi 29, Oleski au piano, Oleski Bogo Liubov. Et le Music Village est situé 50 rue des Pierres à 1000 Bruxelles.

en fond sonore pour vous présenter l'agenda de cette semaine. Je vous ai mis un extrait de l'album Unfolding Tiles du groupe Mosaïque, un groupe français, mais des gens qui viennent de différents pays, entre autres de France, et même un certain Fabrizio Cassol est venu donner un coup de main. C'est sorti sur Fuga Libera, ici à Bruxelles. Autre endroit où il y a des choses qui se passent, c'est à Anderlecht. Et depuis des années maintenant, c'est la 9e édition, on nous la promet plus festive que jamais. Il y a les escales estivales. Et qu'y a-t-il à voir dans cette... Et surtout à entendre, c'est tous les jeudis jusqu'au 20 août. Ça commence à 18h et c'est à l'EDN Bar, à côté de la bibliothèque d'Anderlecht, derrière Saint-Guidon, très exactement au numéro 3 de la rue du Chapelain. Si vous ne savez pas où est la rue du Chapelain, vous ne le trouverez jamais. Derrière Saint-Guidon, donc. Et en même temps, vous pouvez voir, en passant à l'EDN Bar, l'exposition Traces collées, une exposition d'autocollants artistiques qui s'impose aujourd'hui comme une forme majeure d'expression artistique, nous dit-on. L'exposition Traces collées lui donne toute sa place. Le Centre culturel Escale du Nord a donné carte blanche à l'artiste pluridisciplinaire Zéphyr, qui a sélectionné une quinzaine d'artistes francophones et néerlandophones évoluant dans l'univers de ce qu'on appelle le sticker. Jusqu'au 28 août, donc, à l'EDN Bar, à côté de la bibliothèque d'Anderlecht. Voilà, nous sommes déjà arrivés à la fin de cet agenda pour aujourd'hui. Alors, si vous avez des annonces à nous faire parvenir pour cet agenda, des annonces d'activités culturelles de préférence, vous pouvez utiliser l'adresse info@radioairlibre.net. info@radioairlibre.net, Radio Air Libre en un mot et au singulier. Dans quelques instants, la suite de nos programmes.

Et la suite de notre programme, ça va être le petit bouton que je vais lever à ma droite ici et qui va nous mettre sur la musique non-stop de Radio Air Libre, si tout va bien. En tout cas, parfois des surprises dans les choses qui sont programmées et sur lesquelles on n'a pas nécessairement la main mise. Moi, je vous donne déjà rendez-vous la semaine prochaine vers 22h pour de nouvelles aventures et on espère que les temps, la météo nous sera plus favorable à ce moment-là et qu'on ne sera pas inondé néanmoins. Bonne soirée, bonne nuit et vers minuit, n'oubliez pas le feuilleton de Radio Air Libre, minuit, l'heure du crime.

Et j'espère à bientôt.

0: moi j'y vais. La compagnie et moi-même espérons que vous avez passé un très bon vol, enfin surtout pour les survivants quoi. Au revoir, ça plane pour moi. Et hop le bouton. Oh putain de siège éjectable de merde. Ah non, non. Non.
1: Gabon la mine, antipersonnel.

0: Minuit, voici l'heure du crime. Sortant d'une chambre voisine, un homme surgit dans le noir. Il ôte ses souliers, s'approche de l'armoire sur la pointe des pieds et saisit un couteau dont l'acier lui bien aiguisé, puis, masquant ses yeux de fouine avec un pan de son manteau, il pénètre dans la cuisine et, d'un seul coup comme un bourreau, avant que ne crie la victime, ouvre le cœur d'un artichaut.
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0: Lizzie présente Sauvez-moi de Jacques Expert, lu par Florian Wormser. Le corps d'Antoinette Thomas, née Soussin, gît toujours dans son modeste deux pièces de bois colombe. Et le corps éventré de Pauline Jean-Joseph dans une cave de Bar-sur-Aube n'a pas encore été découvert à l'heure où la brigade de Pontchartrain, réunie dans le bureau de Deltil, s'offre une bière pour fêter l'arrestation du violeur des parkings. L'avoir serré, c'est une chose. Maintenant, il faut du concret. Des aveux, des preuves. Ils entrevoient la masse de boulot qui les attend. Ils attendent les ordres. Il y a là Alexandre Kassovitch, un jeune qui a rejoint la brigade 8 mois plus tôt. Il exulte. Il fallait y penser que ce fumier retournerait chez sa petite maman. Quel putain d'enfoiré! Elle a un sacré flair, la pompon.
1: C'est pour ça qu'elle est chef, Alex, répond Rachel.
0: Kassovitch est un garçon athlétique de 29 ans qui entretient une barbe de plusieurs jours. Ce serait vraiment un beau gosse, mis à part un gros grain de beauté incongru, un poireau disgracieux planté au bout de son nez. À la brigade, on le surnomme ouvertement « bien visé ». Mais il s'en moque, sûr de son physique, persuadé que ce grain de beauté ajoute à son charme. Il est le seul à croire encore à ses chances avec Rachel, qu'il drague depuis son arrivée et invite à dîner à la moindre occasion. Elle s'en sort toujours par un sourire en prétextant son gamin qui l'attend. Il ne se décourage pas. « Un de ces quatre, elle me tombera dans les bras !» assure-t-il à ses collègues, qui s'amusent de son manège et le poussent à s'accrocher. Comme bien visé, chacun a un surnom. Régis Deltil, 45 ans, c'est champion. Non pas parce que c'en est un, ça se saurait, plaisante Pontchartrain qui, la première, l'a affublé de ce surnom, mais parce que champion est son exclamation favorite. Il est le plus ancien de la brigade. Il bosse aux côtés de Pontchartrain depuis 11 ans. Refusant toute mutation qui l'aurait fait grimper plus haut, il est maintenant commissaire principal et cela lui convient parfaitement. Il sait que c'est à Pontchartrain qu'il doit cette promotion. Mais ce n'est pas seulement pour cela qu'il lui est dévoué corps et âme. Il a toujours le sentiment qu'avec elle, tout devient possible. Ensemble, ils ont remporté de belles victoires, dont il a souvent été un artisan majeur. Il s'est toujours effacé, lui laissant les honneurs. Les félicitations de sa chef lui suffisent. Son épouse, Michel, avec qui il a 4 enfants, s'en amuse. Mon mari a 2 femmes dans sa vie. Heureusement que je ne suis pas jalouse. Sophie Pontchartrain est d'ailleurs la marraine de Vincent, leur 3e, et comme pour Victor, elle n'oublie jamais son cadeau d'anniversaire. Il y a aussi Bernard Dupuis, un métis réunionnais de 36 ans, dit le frisé. Philippe Marseille, 44 ans, dont 7 dans cette équipe surnommée le petit, car il ne dépasse pas le 1m60. Et Philippe Lassu, 40 ans, surnommé tout simplement Fifi. À l'inverse de Deltil, il a demandé sa mutation 2 ans plus tôt sur l'insistance de sa femme, qui en avait assez de voir rentrer un zombie, quand il rentrait. Le travail dans cette brigade le bouffait, et elle avait exigé qu'il la quitte. « Vous êtes tous les esclaves de cette femme, et vous ne vous en rendez même pas compte. Tu mérites mieux que de rester inspecteur. » Mais Pontchartrain avait fait pression, affirmé qu'elle avait besoin de lui. Il avait finalement cédé, mais il lui avait fallu 10 jours avant d'oser l'annoncer à sa femme, redoutant son mépris ou pire, qu'elle parte avec leurs 2 gosses. Elle avait juste conclu qu'elle le plaignait. Depuis, elle lui infligeait ses sarcasmes et des colères de plus en plus fréquentes. Il n'osait s'avouer que sa vraie famille était peut-être cette brigade, et que sans elle, il n'était plus grand-chose. Sophie Pontchartrain rejoint ses hommes, qui se raidissent, se redressent à son entrée. La patronne n'apprécie pas le laisser aller. Elle leur annonce qu'elle tient à consigner en personne les aveux de Chambarot.
2: Il nous a assez fait chier. J'ai envie de me le faire. Je vais y retourner, explique-t-elle. Avec moi, il se mettra à table. Vous verrez qu'il finira par nous remercier de l'avoir arrêté avant que ça le reprenne. Je les connais par cœur, ces salopards. Ils font les malins, puis chialent comme des brêles et finissent par supplier qu'on les soigne. Parce qu'ils ne sont pas des criminels, mais des pauvres malades incapables de résister à leurs pulsions et patati.
0: Les hommes aiment bien quand leur chef se laisse aller à employer des mots un brin ordurier.
3: « Champion, patronne !»
0: tonne Deltil en levant sa canette, imité par tous les autres. D'un coup, l'ambiance a changé. Personne ne doute que ce fumier va craquer face à la patronne.
1: Tandis qu'ils buvaient un coup, ils ont laissé leur suspect moisir, menotté, dans la pièce d'interrogatoire sous la surveillance d'un agent. Tout à l'heure, ils l'emmèneront chez le juge. Avant cela, il aura tout craché à Sophie Pontchartrain. Les hommes finissent leur bière. Ils ont prévu d'aller déjeuner ensemble au Soleil d'Or. Coq au vin au menu du jour. Kassovitch attend le moment d'inviter Rachel à se joindre à eux. Aujourd'hui, elle acceptera. Il s'arrangera pour s'asseoir à côté d'elle, avec la complicité des copains. Pontchartrain se lève. « Bon, les enfants, la fête est finie. Allez déjeuner, je m'occupe de lui. »

0: Après avoir rangé le désordre laissé par les hommes, Rachel n'a pas échappé au déjeuner avec les collègues. « On t'invite !» Comme de coutume, elle a droit aux assauts inutiles de bien viser. « J'aime pas les flics », plaisante-t-elle invariablement. « Même quand ils sont aussi beaux gosses que toi. » La remarque fait rire les collègues, tandis que Kassovitch bombe le torse comme un gamin. « C'est un bon flic. Il deviendra sans doute très bon. Mais il est encore un peu trop naïf, avec les femmes en particulier, et trop sûr de lui. Il faudrait quand même qu'il fasse sauter ce poireau de son pif. Là, c'est sûr, il serait franchement séduisant. Bienvisé est un peu bourré. Il lève son verre de rouge et porte un toast en regardant Rachel avec un sourire benêt. « À notre amour !»« Pas de flic !» s'amuse la jeune femme. « Change de rengaine, ma belle !»« Je suis pas les flics !»« Je suis ton flic d'amour !» proteste Kassovitch, mi-rieur, mi-premier degré. C'est son gros défaut. Il manque de recul et d'humour. « Tu nous casses les couilles !» conclut Dupuis. « Il serait temps de rentrer, Pompon doit bouillir. À cette heure, le mec a dû passer à table, lui aussi. » Tout le monde s'esclaffe. Et c'est une joyeuse bande qui rejoint le 36, ravie d'avoir, une heure durant, échappé à la pression permanente que font peser leur boulot et leur chef sur chacun d'entre eux. Rachel est heureuse, au fond, de partager ses moments de camaraderie avec les hommes de la brigade de Pontchartrain. Elle regagne son bureau. La patronne est toujours avec son suspect et Rachel ne résiste pas à la curiosité. L'idée l'a travaillée pendant tout le déjeuner. Depuis toute petite, elle avait besoin de savoir, de se mêler de ce qui ne la regarde pas, comme on le lui reprochait sans cesse. Elle en a pris des roustes à cause de ça, à fouiller dans le sac à main de sa mère, les costumes de son père, l'armoire de son frère cadet, les coffrets de sa mémé. Plus tard, le calepin de son mari policier. Partagée entre la frustration et le soulagement, elle n'avait pas trouvé alors ce qu'elle cherchait. La preuve de la liaison qu'il entretenait avec une fliquette du 12e arrondissement. Elle avait demandé le divorce. Elle ne supportait plus leur vie, bousillée par son métier de flic. C'est plus fort qu'elle. Elle se glisse dans le bureau de Pontchartrain. Elle veut savoir, comprendre peut-être. Elle n'est pas inquiète. En tant qu'assistante, elle a plein de bonnes raisons d'être ici. Elle n'a cessé de repenser à ces lettres que la divisionnaire range dans le tiroir du bas. Elle en reçoit régulièrement, les parcourt rapidement, s'en débarrasse dans ce tiroir, mais ne les jette pas. Lui arrive-t-il de les relire? Jusque-là, elle n'y prêtait guère attention, mais désormais ces lettres l'intriguent. Avoir vu Pontchartrain jeter d'un geste agacé, après un bref coup d'œil, une des enveloppes dans son tiroir du bas la pousse maintenant à prendre le risque. Fouiller dans les secrets de sa patronne, c'est quand même un coup à se faire virer. Rachel ouvre d'un geste ferme le tiroir. Il y a bien là une trentaine de lettres, remises dans leurs enveloppes ouvertes sans soin, à demi déchirées, froissées, mais soigneusement empilées, de la plus récente à la plus ancienne. Elle examine les cachets de la poste, cette correspondance secrète s'étend sur des années. Sur le dessus de la pile, celle qu'elle a reçue aujourd'hui, postée de Clairvaux. Elle l'ouvre et déplie une simple feuille sur laquelle est écrit en majuscule « Sauvez-moi ». Elle pioche au hasard dans le tas épais. Elle parcourt à la hâte de longs plaidoyers sur l'innocence de leur auteur ou de brèves professions de foi sur l'erreur judiciaire dont il se prétend victime. Ces deux mots « Sauvez-moi » reviennent comme une litanie. Mal à l'aise, Rachel remet tout en place précipitamment. Elle a l'impression d'avoir commis un sacrilège, violé un secret. Chaque lettre est signée du même nom. Nicolas Thomas. Ce nom lui dit quelque chose. Elle l'a lu récemment ou entendu. Cela lui revient brusquement. C'est l'homme dont on a récemment signalé la libération conditionnelle. Elle parcourt le bureau des yeux. Était-ce Pontchartrain qui avait suivi l'affaire ? Peut-être qu'elle a ressorti le dossier, peut-être est-il là, dans une pile. Elle le déniche, en effet, enseveli dans le fatras de dossier qui couvre le bureau. Elle quitte la pièce, le dossier sous le bras, l'ouvre fébrilement. Après une demi-heure de lecture, elle n'ignore plus rien des horreurs commises par Nicolas Thomas. C'était il y a 30 ans, en 1960, l'année de sa naissance. C'est sa patronne qui, à l'époque, enquêtrice fraîche et moulue, avait obtenu ses aveux signés. C'est donc ainsi, avec ce résultat impressionnant, là où les plus anciens avaient échoué, que Sophie Pontchartrain a débuté son ascension fulgurante. C'est vraiment une femme exceptionnelle, murmure Rachel. Pourtant, elle ressent une curieuse impression, un malaise au plus profond d'elle-même. Elle est ainsi, hypersensible depuis toujours, et contenant parfois difficilement ses émotions. Elle a l'intuition qu'un lien mystérieux et inquiétant unit l'auteur de ses lettres et sa patronne. Et cela l'angoisse pour une raison qu'elle ne s'explique pas. Pontchartrain pourrait surgir d'un instant à l'autre. Elle remet le dossier en place et rejoint les hommes dans le bureau de Deltil.
1: Elle est toujours avec lui, indique le commissaire principal. Pompon doit en baver avec ce fumier.
0: Ils attendent, attentifs au moindre bruit, quand soudain Pontchartrain déboule en furie. Il est déjà plus de 17 heures. Elle demande à Deltil de prendre le relais, mais déjà, elle n'y croit plus. Ce fumier ne cédera pas aujourd'hui, et il faudra le relâcher, en attendant mieux. Il n'a pas cédé, pas d'un pouce. Guillaume Chambarot a tenu face à la divisionnaire. Obstinément, avec une assurance jamais prise en défaut. De toute sa carrière, Sophie Pontchartrain ne s'est jamais heurtée à un tel mur. Elle a tout tenté. Le menacer, l'insulter, lui promettre de le confronter à sa première victime qui, assure-t-elle, patiente dans un bureau voisin. Elle t'a reconnu formellement. Elle ne rêve que d'une chose, qu'on te coupe les couilles. En réalité, la jeune femme est loin d'être aussi catégorique. C'est vrai, il lui semble que son agresseur avait la même taille, la même silhouette, le même regard noir que ce garçon qu'on lui a montré derrière une vitre sans teint. Pourtant, elle doute.
2: « Je ne suis plus très sûr, je ne sais pas. Il portait une cagoule, vous savez. »
0: Son témoignage est devenu fragile. Pontchartrain se retient d'exploser et de la secouer pour lui remettre les idées en place. Pour ce qui est de la deuxième victime, elle est toujours à l'hôpital, choquée, incapable de se souvenir de son agression. Dans l'immédiat, la police ne peut rien attendre d'elle. En revanche, Chambarot peut compter sur sa mère. Après avoir d'abord nié tout contact avec son fils, pour le protéger, quelle mère agirait autrement, celle-ci est à présent formelle. Son fils a passé toutes ses soirées avec elle, à son appartement. Il dînait, regardait la télé et allait se coucher.
1: « S'il était sorti, je l'aurais entendu. Un rien me réveille »,
0: a-t-elle soutenu. Allez donc vous y retrouver dans les mensonges de cette femme.
1: « Elle défend son rejeton avec les dents »,
0: dit Marsay, qui a été chargé de l'interroger à leur retour du restaurant. Les charges contre Chambarot s'effritent une à une. Pas d'empreintes, pas de témoignages suffisamment solides, des alibis, bidons peut-être, mais que la mère est prête à confirmer sous serment. Pourtant, la divisionnaire Sophie Pontchartrain sait qu'elle tient son coupable. Elle n'a jamais été trahie par son intuition. Et quand Chambarot a exigé de voir un avocat, elle est sortie de ses gonds. Il a dépassé les bornes de sa patience, et elle ne supporte pas ce qu'elle considère comme de la provocation. Dans un mauvais réflexe, elle l'a giflé, à deux reprises, avec violence. Elle a aussitôt réalisé son erreur. Chambarot a de la haine dans le regard.
1: « Je veux un avocat et faire constater que j'ai été frappé. »
0: Il l'affronte sans baisser les yeux. Devant son silence, il répète
1: « Je demande à voir un policier pour porter plainte !»
0: Puis il s'est mis à chialer, comme une gonzesse. Elle n'a pas répondu et elle est sortie en claquant la porte.
1: « Il est plus costaud que je le croyais !» fulmine-t-elle.
0: Si les choses continuent comme ça, ce n'est pas aujourd'hui qu'elle le présentera au juge. Elle va le garder aussi longtemps qu'elle pourra, mais ce soir, il dormira chez maman.
1: « Quel enfoiré !»
0: hurle Pontchartrain en passant devant Rachel. Elle ordonne sans un regard pour son assistante.
1: « Apportez-moi un café !»
0: Elle se reprend. « S'il vous plaît, Rachel, veuillez m'excuser, mais ce salopard m'a mise hors de moi !» Jamais la divisionnaire ne s'est sentie aussi humiliée. Elle a beau être convaincue qu'elle ne se trompe pas, qu'elle ne le lâchera pas et qu'il finira par tomber. Elle déteste ce sentiment d'échec. Elle y est si peu habituée. Va-t-il falloir qu'elle reconnaisse sa défaite devant le juge Bugeaud, qu'elle lui avoue pourquoi elle doit relaxer Chambarot ?
3: « Nous ne disposons pas encore d'éléments suffisants. »
0: Elle l'entend d'ici. se planquer condescendant.
1: « Vous vous êtes emballée un peu vite, madame la divisionnaire. Ce n'est pourtant pas dans vos habitudes. Vous avez vendu la peau de l'ours et maintenant vous voici dans de beaux draps. »
0: Et si l'autre fumier porte plainte et que Bugeaud apprend qu'elle l'a giflé? Il y aura aussi ses charmants collègues des autres services qui n'attendent qu'une occasion de lui tirer dans les pattes à cette bonne femme, un peu trop vite montée en grade à leur goût. Ils vont bien se foutre de sa gueule.
1: Pompon-la dans l'arrière-train!
0: Ce type, elle va devoir le remettre dans la nature, mais elle aura sa revanche.
1: Ne triomphe pas encore, saloperie. Je t'aurai. Tôt ou tard, mais je t'aurai.
0: Tandis qu'elle saisit le café sans un merci, elle dit d'une voix nerveuse. « Appelez-moi Bugeaud, Rachel. Il faut que je parle à cette enflure de petit juge. »«
1: Maintenant ?»« Maintenant, oui. Vous avez une objection, mademoiselle Bachelard. »
0: Ce « mademoiselle Bachelard » claque comme une gifle. Depuis 6 ans, c'est toujours Rachel. Elle en pleurerait. Elle ne reconnaît pas la femme qu'elle respecte tant.

0: Oui, t'as pas vu mon chat?
1: Margoton, la jeune bergère, trouvant dans l'herbe un petit chat qui venait de perdre sa mère, l'adopta. Elle entr'ouvre sa collerette et le couche contre son sein. C'était tout ce qu'elle avait, pauvrette, comme coussin.

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0: Merci beaucoup. 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